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Bonjour à tous, il est 9h sur Radio Toucan. Nous allons commencer cette matinée de programme ensemble avec les émissions proposées par les bénévoles, ces habitants de Caen et les alentours qui viennent prêter main forte à l'antenne pour proposer des émissions toujours plus intéressantes.

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1: Bonjour, dans Jazz Kezako, nous poursuivons notre histoire du jazz à travers l'histoire de cet instrument bizarre qui s'appelle la contrebasse, la grand-mère, la belle-mère, suivant les différentes époques où on l'appelle. Et je vous proposais ici précédemment de nous arrêter sur un certain nombre de contrebassistes qui ont marqué le milieu de ces années 50. Et donc, on va s'arrêter ici sur Ren Mitchell. Ren Mitchell, un des très grands bassistes de ce temps, de ceux qui vont libérer la contrebasse avant même Scott LaFaro, dont nous allons parler un tout petit peu plus tard dans le trio de Bill Evans. Et Ren Mitchell avait bénéficié de la part de Bethlehem Records. Bethlehem Records, c'est un de ces labels sur la côte ouest des États-Unis, une firme défunte bien sûr, mais plusieurs fois réédité sous différents labels, bien entendu. Et Bethlehem Records avait décidé le 27 septembre 1955 exactement d'enregistrer un deuxième album de Ren Mitchell, sous le nom d'ailleurs d'un contrebassiste. Il faut souligner que un album signé par un contrebassiste en 1955, c'est un fait rare et il n'y en a pas énormément. Il y en aura un autre, nous allons en parler un tout petit peu plus tard, mais ça montre que Ren Mitchell a quelque chose de particulier. Il arrive à mener d'abord ses groupes et puis ensuite sa sonorité de contrebasse ne répond pas tout à fait à celle habituel ici d'Oscar Peterford d'un côté qui a vraisemblablement influencé Ren Mitchell, ou Ray Brown de l'autre qui a aussi vraisemblablement influencé Ren Mitchell, mais il fait partie de la nouvelle génération et cette nouvelle génération veut prendre en compte toutes les possibilités de cet instrument qu'est la contrebasse. Et Ren Mitchell va faire la démonstration ici vraiment de son talent, de son érudition aussi, parce qu'il faut le dire, il a écouté les autres contrebassistes, il a la mémoire du jazz en l'occurrence, et il va s'entourer ici de quelques grands beboppers de la West Coast. Et oui, ce n'est pas contradictoire, tout le monde pense que c'est contradictoire, mais la West Coast, ce n'est pas le cool, c'est aussi le bebop. Et le bebop est ici très en vogue, très repris, à commencer par Conte Candarli, pour la petite histoire. Et histoire italienne, bien sûr, Conte, c'est le cadet, parce qu'il y a l'aîné, c'est Pete Candoli ici, mais Conte Candoli est vraiment dans la lignée de Dizzy Gillespie, vous allez l'entendre ici. Et puis, il y a un saxophoniste alto, des fois ténor, il s'appelle Joe Meany. Joe Meany, je voulais vous en parler aussi, m'arrêter un tout petit peu sur Joe Meany très rapidement. Joe Meany fait partie de ces suiveurs de Charlie Parker qui connaissent tout du Byrne, mais qui à la fois savent dépasser l'apprentissage du maître. Et Joe Meany n'a pas laissé une très grande trace. Il est mort à 35 ans, soi-disant en jouant à la roulette russe, mais il apparaît après des enquêtes qui ont demandé des années qu'il y a eu un accident, ou bien il a été assassiné, ou bien il y a eu un accident dans la maison où il était à ce moment-là. Peut-être d'ailleurs quelqu'un qui avait manié un revolver, qui était un revolver chargé, alors qu'il ne savait pas qu'il était chargé, lui a tiré dessus, mais peut-être aussi qu'on a voulu attenter à sa vie, parce que Joe Meany fait partie de ces musiciens, de ces humains, on va dire, comme ça, qui contre la bienséance, ont voulu faire exploser toute cette fausse quiétude existant aux États-Unis à ces années-là. C'est les années Eisenhower, c'est les années qui semblent tranquilles. Et donc, il manie ici, Joe Meany, le langage non châtié, Et quand je dis Neufchâtel, il faudrait dire quelque, c'est une litote. Donc il se fait repérer de cette manière-là. Il est toujours entre deux vins, deux alcools, évidemment. C'est aussi ça, son problème. Mais il fait partie de ces musiciens absolument étonnants de cette période. Et c'est pour ça que je voulais aussi vous le faire écouter, et pas seulement vous faire écouter ici Ren Mitchell, en l'occurrence, voilà, pour avoir cette idée ici. Et c'est vraiment un parkérien pur sucre, Joe Meini, pour en rester à la musique. Et il faut souligner ici que Bird est mort le 12 mars de cette année 1955, et il reste ici, évidemment, la référence essentielle. Et puis, il va s'entourer, Ren Mitchell, d'un pianiste qui sera son ami. Il restera très longtemps ensemble. Il y a une relation d'amitié donc, qui se fera jour ici avec Hampton House, qui terminera une grande partie de sa vie au pénitencier de Saint-Quentin. Il en sortira par une grâce présidentielle de John Fitzgerald Kennedy. Donc il aura toujours pour Kennedy une espèce d'image qui est une image sympathique. C'est pas toujours le cas. Et donc, voilà, on a ici Charles Chuck Thompson, le batteur, qui est un copain aussi à Hampton Oaks. Et Hampton Oaks, qu'on classe du côté de la côte ouest, est en fait un parkérien essentiel, forcément. Voilà, donc ça vous donne un peu tout ça. Cet album ici s'intitule Jam for Your Bread, donc la confiture pour votre pain, mais évidemment un jeu de mots puisque jam veut dire un peu autre chose. Et ça montre la place prise par Ren Mitchell à ce moment-là. Il faut rappeler que le rouquin, Red, bien sûr, avait remplacé Charles Mingus au début des années 50 dans le trio formé par Ren Norvo et Tal Farlow. Ren Norvo, vibraphoniste, Tal Farlow, guitariste. Charles Mingus en avait beaucoup voulu à ces deux-là de l'avoir remplacé, mais pas Red Mitchell en l'occurrence. On était en 52-53. Pour terminer, il faut donner quelques repères. Il est né Keith Mitchell ici, à New York, en septembre 1927. Un son inédit, une technique singulière. Il va d'ailleurs accorder la contrebasse comme un violoncelle vers la fin. Ce n'est pas le cas ici, donc on aura l'occasion d'en reparler. Il est aussi pianiste, parce qu'il a étudié le piano à l'origine. Et donc, on va ici entendre des extraits de cet album. Premier extrait ici, qui s'intitule Happy Miners de Ren Mitchell.

On écoutait ici successivement donc Happy Miners que je vous avais annoncé, une composition de Red Mitchell, et puis ensuite ce Kelly Greens, une composition encore de Red Mitchell, mais où il y avait seulement en trio, donc il y avait Red Mitchell à la contrebasse, Hampton House au piano et Chuck Thompson à la batterie. On va ici poursuivre, je voulais m'arrêter un tout petit peu sur ce thème, qui est un thème composé par Le Bird, par Charlie Parker, Scraper from the Apple, donc une relation bien sûr à New York ici. Et il y avait tout le monde, et particulièrement j'attire votre attention sur l'improvisation de John Maney. Si vous connaissez le Scraper from the Apple du Bird, eh bien vous verrez de quelle manière John Maney ici fait preuve de son individualisme forcené, c'est-à-dire qu'en gros il sait reprendre l'essentiel de Charlie Parker et y ajouter sa propre personnalité.

On poursuit ici toujours avec ce Jam for Your Bread de Ren Mitchell pour terminer ici un peu sa biographie, parce qu'il faut bien donner quelques éléments qui permettent de comprendre. Donc, je vous disais précédemment qu'il était pianiste à l'origine, qu'il avait fait ses études de piano, mais il va passer, pour des raisons qui restent obscures, mais peut-être qu'il n'y avait pas plus de place sur le piano et qu'il y avait déjà un pianiste, il va devenir contrebassiste pendant le temps où il sera sous les drapeaux. Et donc, ça vous donne un peu l'idée de cette transformation. Et il va se servir d'ailleurs de ses études de piano pour essayer de donner à la contrebasse un aspect différent. On va ici s'en rendre compte avec le titre éponyme de cet album, Jam for Your Bread.

Donc Jam for Your Bread ici qu'on vient d'entendre, donc une composition ici de Ren Mitchell bien sûr. Et Ren Mitchell, je vous le disais précédemment, qu'on classe du côté de la West Coast parce qu'il a fait sa carrière de ce côté-là, est en fait, comme tout le monde, né à New York comme beaucoup de ceux qu'on va classer de ce côté-là des États-Unis qui viennent en Californie parce qu'il y a les studios et qu'ils peuvent travailler dans les studios, donc avoir un travail alimentaire, disons, et ça leur permet de faire autre chose en même temps. On va terminer ici de cet extrait de cet album Bethlehem Records avec ce Ornithology, toujours une composition de Charlie Parker. Et là encore, je vous invite à écouter Ren Mitchell, bien sûr, puisque c'est lui qui est à l'origine de cet album et le chef de ce groupe, mais aussi Joe Maney au saxophone alto ici, capable donc de reprendre les thèmes de Parker en faisant ce qu'on appelle un pas de côté, parce que ça permet de ne pas copier Charlie Parker, en l'occurrence. Je vous rappelle qu'autour de Ren Mitchell, de Joe Maney, il y a ici Hampton Oz au piano, Chuck Thompson à la batterie, Conte Candoli à la trompette.

On écoutait ici donc Ornithology, extrait toujours de cet album Bethlehem, et on va entendre pour terminer un dernier extrait de cet album Bethlehem, It's Lost Outpost, ici toujours une composition de Red Mitchell.

Pour Anne Mitchell, ici, je vais casser un peu la chronologie, parce que je voulais absolument vous faire écouter un extrait de cet album un peu particulier qui a été réalisé le 6 octobre 1958, le 6 octobre 1958, je répète, sous la direction de Whitehead Mitchell. C'est le frère de Ren Mitchell, lui aussi d'ailleurs contrebassiste. Et cet album s'intitule « Get those elephants out of here ». Et donc, « Virez-moi », disait la mère de Whitney et de Whitney et de Ren Mitchell, « Virez-moi ces éléphants d'ici ». Et donc, la photo de l'album, la pochette, c'est on voit le cul des éléphants, et le cul des éléphants est représenté par des contrebasses, et ça donne cette idée quand même de ces instruments qui prennent de la place, et ils prennent tellement de place d'ailleurs qu'il faut payer une place supplémentaire très souvent pour les contrebassistes quand ils prennent l'avion, ou bien le train, le TGV refuse quelquefois la contrebasse en question, sauf si ils ont payé, là encore, le trajet. Ça vous donne quand même l'idée que c'est pas toujours simple d'être contrebassiste, c'est peut-être plus simple que d'être bassiste électrique, puisque on peut transporter ça plus facilement. Voilà, donc la pochette en question représentait aussi les problèmes qu'on rencontre aujourd'hui, comme quoi elle est presque actuelle de ce point de vue. Voilà, donc c'était signé ici de Mitchells, le pluriel, parce qu'il y avait à part Red, Whitey, au contrebasse évidemment, et puis Whitey était le responsable de cette session en l'occurrence. Il y avait aussi un autre Mitchell, Blue Mitchell en l'occurrence, trompettiste, sans rapport avec les deux précédents, et il y avait Frank Rake au trombone, Pepper Adams au saxophone baryton, André Prévin au piano. Il faudrait faire tout un développement sur André Prévin, mais ce sera peut-être pour une autre fois. Frank Capp est ici le batteur. On va écouter le titre éponyme ici, « Get those elephants out of here ».

On écoutait donc ce Get Out, Elephant Out Here, et donc ce que disait la mère de ces deux contrebassistes, Whitney Mitchell et puis Red Mitchell en l'occurrence. On voit bien qu'il s'appelle Red Mitchell parce que il est rouquin, il a encore des cheveux à cette époque. Après, on aura plus de mal à déterminer s'il est rouquin ou pas rouquin. Et on entendait de quelle manière ces deux contrebassistes ici étaient capables justement de non seulement de rivaliser, parce que c'est vrai que c'est il y a ça aussi, mais d'être complémentaires. Whitney avait donc préparé cette session, il avait fait la plupart des arrangements, et on sent bien que avec son frère, il y a donc des traditions qui sont des traditions qu'on sent bien, voilà. Et donc, de Mitchell, c'était une idée du critique de jazz Leonard Feather, qui avait voulu réunir comme ça des confréries, des fratries. Il fera la même chose pour les Jones. Alors les Jones, ce sera évidemment, mais je ferai ça sans doute écouter un jour. Les Jones, c'était Elvin, Dat, Hank, dans l'ordre inverse de naissance. Et donc, voilà, ces idées comme ça qui sont évidemment des idées marketing, hein, mais là, ça fonctionne assez bien, il faut lire ce qu'il y a. Donc, on va poursuivre ici avec deux autres extraits de cet album Get Out Elephant Out Here. D'abord, Monster Rally, donc c'est normal que ce soit des rallyes ici de monstres, et une composition de Whitney Mitchell en l'occurrence, et puis on terminera par une composition de Red Mitchell, Fraternity. Il faut que je vous dise que dans cet album, il y a aussi un moment où Red Mitchell joue du piano, évidemment comme ça ne fait pas partie tout à fait de notre programme, je l'ai laissé de côté, mais si jamais vous tombez sur cet album, écoutez attentivement la manière dont Red Mitchell joue aussi du piano.

0: familial a priori entre tous ces Mitchell réunis ici. Frank Reich était le tromboniste. Frank Reich fait partie de ces musiciens qu'on laisse un tout petit peu sur le côté. Je ne sais pas trop pour quelle raison, peut-être parce qu'il y a eu une parenthèse d'absence importante, mais il fait quand même partie de ces musiciens qui sont les musiciens modernes et qui permettent de comprendre comment s'est faite l'évolution du trombone. J'en avais parlé lorsque on avait pris pour base l'histoire du jazz via le trombone. Et puis il y avait ici Piper Adams au saxophone baryton, qu'on appelle d'habitude de knife, le couteau, à cause de sa sonorité, qui est une sonorité justement au couteau. Vraiment, Piper Adams fait partie de ces grands saxophonistes barytons qui sont aussi liés à la ville de Detroit, à cette ville de l'automobile. On sent qu'il y a quelque chose chez lui qui en fait partie intégrante. Pepper Adams, il faut l'entendre, il s'appelle Pepper d'ailleurs parce que c'était le surnom d'un joueur de baseball à cette époque. Très souvent d'ailleurs, les surnoms ici proviennent de ce monde un peu particulier américain du sport, le baseball, auquel on ne comprend absolument rien, mais eux non plus, donc du coup ça n'a aucun intérêt de savoir de quelle manière ça se passe, mais ça provoque beaucoup d'adoration ici. Et il faut aussi préciser que dans le baseball, pendant très longtemps, il n'y a eu aucun Africain-Américain. Et il y avait ici André Prévin au piano. André Prévin fait partie de ces pianistes qui sont en lien avec le classique. Il a été chef d'orchestre symphonique de l'orchestre de Cleveland, si mes souvenirs sont bons. Et donc Prévin, qui est né en Allemagne, a grandi aux États-Unis. Il fait partie de ces musiciens assez étonnants, à l'aise, à la fois comme conducteur d'orchestre symphonique et à la fois comme pianiste de jazz, véritablement pianiste de jazz. Pour la petite histoire, il avait eu des étudiants et il a demandé à un étudiant comme ça, est-ce que vous jouez du jazz? C'était dans le cadre de son enseignement symphonique. Et évidemment, l'étudiant, on connaît cette réaction qui est non, mais je m'y mets la semaine prochaine. Dit l'étudiant, forcément, ça l'avait fait beaucoup rire, nous aussi d'ailleurs, parce que évidemment, du coup, il ne faisait pas de jazz, il ne savait pas ce que c'était. Mais André Prévin a quand même cette idée qui est une idée fondamentale. Il avait fait équipe, on en reparlera, avec Shelly Manne notamment. Frank Capp était aussi le batteur. Frank Capp sera aussi dirigeant de grands orchestres dans la période qui suit. On aura peut-être l'occasion d'en reparler. C'est donc avec cet album, ces albums de Red Mitchell, cet arrêt sur image sur Red Mitchell, que nous nous quitterons pour aujourd'hui. Au revoir.
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4: Bonjour à toutes et à tous, nous revoilà sur Radio Zone 61 en direct du lycée Jean Guénaud de Flers. Je suis aujourd'hui avec Ambrosia. Bonjour Ambrosia.
5: Bonjour Étienne, l'émission du jour sera sur femmes-hommes par-delà les clichés et nous allons aborder plusieurs thématiques plus intéressantes les unes que les autres. On commencera avec l'invité du jour qui sera présenté par Eloane.
4: À la fin de l'émission, je vous animerai un petit quiz avec le best des best spécial femmes en 1 contre 4.
5: Entre tout ça, nous écouterons une chronique scientifique sur l'effet Mathilda et le plafond de verre par Sherazade.
4: Ensuite, Raphaël nous donnera plein de chiffres sur le genre dans l'éducation dans l'œil de l'expert, ce qui introduira la table ronde qui nous sera présentée par Jaida. Juste après, petite détente en musique avec Arsonic et les DJ féminins, présentés par Ambrosia et Raphaël.
5: Enfin, JT Sport de Tristan, puis footballeuse iranienne. Pour commencer, écoutons le témoignage de Gabin, étudiant infirmé en première année.
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8: Bonjour, donc aujourd'hui on est avec Gabin qui est étudiant en infirmier en première année à l'IFSI de Flers. Donc Gabin, est-ce qu'infirmier a été votre premier choix ?
9: Alors oui, moi ça a été mon premier choix. Après j'ai eu un parcours compliqué, mais l'école d'infirmier c'est vraiment mon premier choix.
8: Pourquoi avoir choisi ce métier ?
9: Du coup, moi, c'est

0: rapport à mon parcours, j'ai eu un parcours du coup assez compliqué. J'ai pris beaucoup de temps à choisir mon métier. J'ai eu différentes phases sur mes métiers. Et puis, le fait d'avoir fait les pompiers avant m'a aiguillé vers ce côté de la santé, vraiment.
1: Ah oui, donc un parcours intéressant. Mais à l'échelle nationale, en 2021, on comptait 13% d'hommes contre 87% de femmes dans la profession. Est-ce qu'à l'échelle de Flair, vous ressentez cette différence entre les genres ?
0: Alors oui, oui, oui. Moi, je n'ai pas fait encore de stage sur Flair, mais ma maman est infirmière sur Flair et c'est vraiment le cas. Il y a très peu d'hommes dans ce milieu-là.
1: Par exemple, dans votre première année, combien d'hommes êtes-vous pour environ combien de femmes ?
0: Eh bien, on est sur une classe de 64. On est 7 hommes pour du coup, le reste de femmes.
1: Est-ce qu'avant de choisir cette formation, vous aviez conscience de l'inégalité entre les genres ?
0: Ah bah oui, oui, comme j'ai dit, moi, ma mère, elle était infirmière, et du coup, elle m'avait parlé, elle m'a déjà briefé, entre guillemets, sur ce côté-là.
1: Est-ce que c'est quelque chose qui a eu un impact sur le choix que vous avez fait de faire infirmier ?
0: Non. Ah non, du tout. En fait, c'est aussi des métiers où on y va parce qu'on aime ce côté-là, on ne peut pas, en fait, faire ce métier-là sur un coup de tête pour se dire, je ne sais pas, comme pour le salaire, ou c'est pas possible. On a trop besoin de ce côté humain.
1: Par rapport au fait que vous soyez très peu d'hommes, est-ce que vous avez eu plus de difficultés à vous intégrer dans la promo, par exemple ?
0: Eh bien, comparé à ce qu'on pourrait croire, c'est plutôt l'inverse. En fait, on est super bien intégrés dans les équipes. Même au contraire, ça peut détendre les équipes, faire un espèce de lâche, en fait, de mou. Et du coup, ça permet que nous, on apporte un axe différent.
1: Donc c'est pas une difficulté d'être en minorité, et plutôt un avantage ?
0: Bah, moi, dans mon expérience à moi, après, je suis du coup, donc avec ma vision de garçon, mais on est vraiment plutôt dans un côté positif.
1: Où s'est passé votre premier stage ?
0: Mon premier stage, il s'est passé au SMR de Mortain.
1: Est-ce que le fait d'être un homme, il a changé quelque chose dans la manière d'être accueilli par le personnel ou dans le rapport aux patients ?
0: Dans le rapport aux patients, oui. En fait, j'ai plus de facilité à aborder les gens. Après, je ne suis pas forcément quelqu'un de très réservé de base, mais du coup, j'ai vraiment un rapport assez proche avec les patients, que ce soit homme ou femme. Et après, par rapport au rapport de comment on a été accueilli, je n'ai pas vu spécialement de différence, mais je n'ai pas vu l'inverse non plus. Donc, ça veut dire que c'est pour moi, mon premier a priori, j'ai été bien accueilli, mais je n'ai pas forcément l'autre choix.
1: Y a-t-il eu, par exemple, des refus de certains patients d'être soignés par un homme ?
0: Oui. Ah oui, oui. Moi, c'est pas pendant mon stage, mais pendant une expérience personnelle pour un travail d'été en EHPAD. Y a une dame qui m'a dit plusieurs fois catégoriquement qu'elle voulait pas que je sois dans la chambre pour des soins, peu importe le soin.
1: Dans certains services, favorisent-ils les hommes pour les toilettes des hommes et de même pour les femmes ?
0: En fait, c'est au-delà de chaque service, c'est la profession qu'il demande. On doit faire en fonction du patient. On ne peut pas lui imposer. On va lui expliquer que on n'a pas le choix et que ça va être moi plus qu'une collègue, mais on n'a pas le droit de leur imposer. C'est pas possible humainement. Et dans ce cas-là, on essaie d'avoir les équipes le plus mixtes possible, enfin de mettre au moins un garçon dans chaque équipe pour pouvoir contrer ce cas-là.
1: D'accord, donc c'est un avantage au final d'avoir un homme dans une équipe.
0: Ah bah oui.
1: Et est-ce que vous êtes un peu renseigné par rapport à la profession derrière ? Est-ce que par exemple le fait d'être un homme dans ce métier, c'est un avantage pour trouver un poste, ou est-ce qu'au contraire ça peut être un inconvénient ?
0: Alors là, pour le coup, je ne pourrais pas forcément répondre, je ne me suis pas renseigné. Mais selon moi, ça peut être plutôt un avantage, puisque du coup, comme je disais, ça va permettre de mettre des hommes un petit peu dans chaque équipe. Donc vu que ce n'est pas encore le cas d'avoir des hommes dans chaque équipe, je pense que ça peut être plutôt un avantage.
1: Et il y a malheureusement eu beaucoup d'abus sexuels dans le milieu médical, surtout de la part de personnel homme. Est-ce que vous pensez que ça puisse avoir un impact sur la vision que les patients ou le personnel féminin aient de vous ?
0: Un impact, peut-être pas, parce que de ce que moi j'ai en tête, c'est plus ces abus sexuels sont plutôt dans le cas de, admettons, médecin vers sa secrétaire, ou plutôt c'est comme un patron envers sa secrétaire. Donc pour moi, c'est plus un rapport entre le gros patron de l'hôpital et plutôt les personnes en dessous. Pour moi, c'est pas forcément les infirmiers envers une aide-soignante ou inversement. Que ça ait vraiment un impact pour nous.
1: Et est-ce que par rapport à votre stage ou même à d'autres expériences que vous avez vécues, vous compreniez que ce métier soit très féminisé ?
0: Bah oui, le métier du soin en général est très féminisé. Après, moi je pense que c'est un métier qui a lieu et qui doit être pour tout le monde. Et du coup, j'espère qu'il y aurait de plus en plus d'hommes dans ce milieu-là.
1: Est-ce que la formation, elle vous plaît ?
0: Oui. Bah oui.
1: Et si vous deviez dire un mot aux adolescents qui nous écoutent et qui n'osent pas toujours se diriger vers ce genre de filière, qu'est-ce que vous leur direz ?
0: Du coup, c'est un choix qu'il faut faire, il faut l'avoir mûri. On ne peut pas aller dans ces milieux-là en se disant « bah voilà, je ne sais pas quoi faire et je vais aller dans cette école-là pour voir ». Ce n'est pas possible. C'est un choix qui doit être mûri. Et après, il faut s'apprêter à travailler, hein, mais comme dans toute fac ou tout BTS. Faut s'apprêter à ce travail. Et puis, ça se passe bien. Si on est OK avec nous et qu'on sait que c'est ce qu'on veut faire, il n'y a aucune raison que ça se passe mal.
1: Merci d'avoir répondu à mes questions, du coup.
2: D'ailleurs, j'ai vu qu'il y avait 87% de femmes dans le métier d'infirmier sur 562 000 en 2025. D'où vient cet écart, Eloane ?
1: C'est une très bonne question. Pour comprendre d'où vient cette différence, il faut remonter à l'époque médiévale. Les soins étaient prodigués par les religieuses dans les hospices. Elles consacraient leur vie aux soins et apportaient du réconfort. Cela a instauré une sorte de tradition qui a été poursuivie au fil des années, donnant une image féminine du métier. Il a été vu comme une extension du rôle de domestique. Le métier d'infirmière nécessite des qualités comme l'empathie, la compassion et la patience, qui sont associées aux femmes. Au XIXe siècle, pendant la guerre de Crimée, Florence Nightingale a sauvé de nombreuses vies. Elle a aussi ouvert deux écoles d'infirmières dans l'Hexagone, permettant de professionnaliser les infirmières. Une autre période a accentué cet écart entre les genres. Pendant les guerres, les hommes étant au front, il ne restait que les femmes pour soigner les blessés. Elles avaient pour les blessés un soutien maternel. On retrouve de nombreux témoignages où les hommes au bord de la mort les appelaient maman. Tous ces événements et les stéréotypes qui peuvent encore concerner le métier d'infirmière contribuent à un découragement des hommes à s'orienter vers ce métier. On peut regarder à une échelle plus large concernant le soin. Depuis cette année, on retrouve plus de femmes médecins que d'hommes.
2: Gabin, en plus d'être étudiant infirmier, a aussi été jeune sapeur-pompier. Il nous expose son point de vue, l'expérience d'être une femme dans un milieu d'hommes.
1: Donc Gabin, vous avez été sapeur-pompier volontaire du coup. Et par rapport à la place de la femme, ça se passe comment ?
0: Eh ben moi, pour mon expérience du coup en tant que jeune sapeur-pompier, j'ai vraiment remarqué une différence entre être un homme dans un milieu de femmes, donc ce qui est typiquement mon cas là avec l'école d'infirmiers, et être donc une femme dans un milieu d'hommes. J'ai trouvé que en fait dans mes stages, moi j'ai pu observer que on est entre guillemets couvert par les femmes qui sont plutôt des mamans, donc entre guillemets à prendre soin de leur enfant, et que vraiment le milieu de ce que j'ai pu observer avec la caserne, être une femme dans ce milieu d'hommes est vraiment plus difficile, et puis ils ont vraiment une place à trouver. Après, par contre, elles arrivent à trouver leur place, elles sont vraiment, vraiment bien accueillies et bien dans le groupe, mais sinon ça peut être une grosse difficulté.
3: Peut-être, est-ce que c'est pas aussi une volonté des hommes pompiers de ne pas vouloir avoir des femmes ?
0: Si, c'est ça. Enfin, c'est pas de ne pas vouloir, mais il y a vraiment ce côté de... En fait, c'est un milieu d'hommes et je vois pas pourquoi une femme serait là. Et ce côté brut, y a ça aussi, clairement.
2: Maintenant, nous allons écouter Sherazade sur l'effet Mathilda et le plafond de verre.
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1: Du coup, c'est quoi l'effet Mathilda ? L'effet Mathilda, c'est le déni ou la minimisation récurrente de la contribution des femmes scientifiques à la recherche, leur travail étant souvent attribué à leurs collègues hommes. C'est l'historienne des sciences américaine Margaret Rossiter qui, en 1993, a baptisé cet effet au nom de Mathilda, rendant ainsi hommage à Mathilda Jocelyn Gage, 1826-1898. Une autrice américaine féministe et abolitionniste qui a traversé le 19e siècle en combattant toute forme d'oppression. Elle avait entre autres analysé comment les hommes s'attribuaient des pensées des femmes intellectuelles. Par exemple, Rosalind Franklin a découvert la structure en double hélice de l'ADN, Jocelyn Bell, le premier pulsar, Lise Meitner, le fission nucléaire, et Nettie Stevens, les chromosomes sexuels. Toutes ces femmes sont victimes de cet effet, mais on peut également parler de Milly Weinstein, qui aurait grandement participé dans les projets d'Albert Einstein, mais dont on ne parle jamais. Elle meurt en 1748, à l'âge de 72 ans, sans jamais avoir revendiqué le statut de collaboratrice d'Albert Einstein ou demandé une reconnaissance publique. On a même une lettre d'Albert Einstein qui répond aux menaces de la part de Milly et Eva concernant son importance dans ses projets. Donc la lettre, elle dit « Mais tu m'as vraiment fait rire quand tu as commencé à me menacer de tes mémoires. T'est-il jamais venu à l'esprit, ne serait-ce qu'une seconde, que personne ne prêterait la moindre attention à tes salades si l'homme dont tu parles n'avait pas accompli quelque chose d'important ? Quand une personne est quelqu'un de complètement insignifiant, il n'y a rien d'autre à dire à cette personne que de rester modeste et de se taire. C'est ce que je te conseille de faire. » Ici, on parle d'un effet Matilda parce que c'est une femme, mais on peut également parler d'un effet Mathieu. Donc en gros, c'est le fait de dénier ou de minimiser la contribution d'un de nos proches ou d'un membre d'une autre famille. Et en résumé, l'effet Matilda rend les femmes invisibles dans les livres d'histoire et les palmarès scientifiques. Cependant, cette invisibilité ne concerne pas que la gloire ou le prix Nobel. Elle se traduit concrètement dans la hiérarchie des organisations, car il existe le plafond de verre. En gros, ça renvoie au fait que les femmes peuvent progresser dans la hiérarchie de l'entreprise, mais seulement jusqu'à un certain niveau. En résultat, elles sont en grande partie absente du sommet de la hiérarchie. C'est une notion apparue aux États-Unis à la fin des années 1970. Elle reprend une notion présente dans le film d'Elisa Kazan, Le mur invisible, de 1947. Elle s'est fait connaître en 1986 à la suite d'un article publié dans le Wall Street Journal. La ségrégation à l'œuvre sur le marché du travail est double pour les femmes, à la fois horizontalement, car elles sont concentrées dans certains secteurs et confinées à certaines tâches, et verticalement, car elles peinent à accéder aux postes à responsabilité. La notion de plafond de verre s'est progressivement imposée dans la sociologie du travail et dans les sciences de gestion pour étudier la ségrégation verticale qui contraint les femmes dans leur carrière. Selon l'INSEE, les femmes ne représentent en effet en 2022 que 23% des dirigeants salariés et 41% des dirigeants non salariés et 27% des cadres dirigeants.
5: Merci Sheherazade pour cette chronique historique et scientifique. Maintenant, nous allons écouter Angèle. Balance ton quoi ?

0: Et maintenant, après ce son, Raphaël nous donnera des chiffres pour illustrer l'écart entre les garçons et les filles dans l'éducation nationale.
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3: Bonjour, aujourd'hui je vais vous parler d'un sujet important, la place des femmes en pourcentage dans l'éducation nationale, notamment à partir du lycée. Globalement, les filles sont aujourd'hui majoritaires dans la réussite scolaire, mais leur orientation subit des inégalités. Pour illustrer mon propos, je vais vous donner quelques chiffres. Par exemple, les filles sont moins présentées dans les spécialités scientifiques en maths, elles sont 40% en physique, et dans la spécialité NSI, elles sont seulement 15 à 20% des élèves. Elles sont aussi minoritaires dans les filières industrielles, comme la STI2D, 10% sont des femmes, ou dans la mécanique, l'électronique ou le bâtiment, dont elles représentent toujours moins de 10%. À l'inverse, les filles sont plus dans d'autres domaines comme la SES, elles sont environ 60%, en ST2S, environ 85%, et dans les métiers de la santé ou du social, ça va de 80 à 90% de filles. Puis dans quelques options comme le foot et le rugby, elles sont représentées avec 20%. Ces chiffres sont vérifiés par nos effectifs. On a dans notre lycée en première 22 filles contre 29 garçons en physique, une fille pour 5 garçons en NSI. En STI2D, il n'y a aucune fille. En anglais, elles sont majoritaires, 31 filles pour 29 gars. En conclusion, le défi d'aujourd'hui est donc de permettre à chacune de choisir son orientation librement, sans la pression des stéréotypes et de l'inégalité des genres.
0: Maintenant que Raphaël nous a donné toutes ces informations très intéressantes, Jaïda va nous animer une table ronde.
4: Alors bonjour à tous, bienvenue dans notre table ronde de Radio Zone 61 sur les spécialités au lycée et les stéréotypes qui peuvent y être associés. On va se demander si certaines matières sont encore à l'heure d'aujourd'hui perçues comme féminines ou masculines ou neutres. Pour en parler, je suis avec trois élèves de terminale qui vont nous partager leur expérience. Nous avons Valentin qui fait spécialité mathématiques et NSI. Jenna en terminale qui fait spécialité NSI et HLP, et Elliot qui fait également HLP et qui fait LLCER anglais. Alors bienvenue Valentin, vous rapidement, est-ce que vous pouvez nous expliquer pourquoi vous avez choisi cette spécialité, enfin ces deux spécialités?
5: Moi j'ai choisi ces spécialités parce que j'aimais bien tout ce qui était maths et sciences informatiques.
4: D'accord. Et vous, Elliot?
6: Moi, je l'ai choisi par rapport à un projet professionnel. C'est dans les métiers de l'enseignement. Et étant donné que je suis plutôt quelqu'un de littéraire, j'ai choisi ces deux-là.
4: Et Jenna, vous avez les mêmes raisons que Elliot ou pas?
7: Oui, moi, c'est plus pour un côté. C'est plus pour le côté projet professionnel.
4: D'accord. Vis-à-vis de ces spécialités, est-ce que pour vous c'était un choix évident ou vous aviez hésité? Et si oui, pourquoi? Par exemple, vous, Jenna?
7: Moi, c'était plus une évidence, du coup.
4: Donc, ça a été une évidence pour vous aussi, Valentin?
5: Oui, un petit peu.
4: Et vous, Elliot?
6: J'avais pas d'hésitation pour la littérature philosophie, HLP, mais j'ai eu une petite hésitation entre la spécialité anglais et la spécialité HGGSP.
4: Et pourquoi ça? Pourquoi pas avoir pris HGGSP, finalement?
6: Parce que finalement, ça représentait trop de travail.
4: D'accord. Pour vous, par exemple, Elliot, je retombe sur vous. Qu'est-ce qui vous plaît le plus, du coup, dans vos deux spécialités?
6: Alors, pour le coup, en HLP, ça va être tout le côté philosophie et même littérature, ça me plaît bien, parce que c'est beaucoup tourné sur la réflexion, pour le coup, et c'est plutôt intéressant même de se plonger dans les textes et dans les concepts. Maintenant, en littérature anglaise, c'est aussi au niveau de l'expression, de l'éloquence, qu'on voit aussi, d'ailleurs, en HLP.
4: Merci beaucoup. Et vous, Jenna, vous en pensez quoi? Est-ce que pour vous, c'est quoi qui est le plus plaisant dans vos deux spécialités?
7: Pour la HLP, honnêtement, j'aime bien l'aspect philosophique, du coup. Et pour la NSI, c'est plus les cours qui sont plutôt bien.
4: D'accord. Et vous, Valentin, qui faites partie également de l'aspect NSI avec Jenna?
5: C'est plutôt le côté réflexion, parce que ça nous fait réfléchir à tous les exercices. Et,
4: et les mathématiques ?
5: Pareil, côté réflexion, avec les calculs et tout ce qui est littéraire.
4: C'est le côté de la recherche, finalement ?
5: Oui, c'est ça.
4: D'accord, merci. Après, la question la plus importante pour moi, c'est est-ce que vous aviez déjà eu des idées ou des clichés sur les spécialités choisies ? Par exemple, je sais que LLCE anglais et HLP, évidemment, est une spé très féminine. Donc, qu'est-ce que vous en pensez, vous, Elliot ?
6: J'avais pas fait attention plus que ça, mais je m'en suis rendu compte. On est deux garçons dans une classe qui est majoritairement composée de filles. Mais en dehors de ça, ça m'a pas dérangé ou pas quoi que ce soit.
4: Et toi, Jenna, qui est dans une classe quand même de 4 personnes en NSI, mais qui est la seule fille, est-ce que t'étais déjà prête quand t'as fait ce choix-là ? Est-ce que tu t'attendais à être la seule fille ou du moins à avoir peu de filles dans ta classe ou...
7: À être la seule, non, mais à être peu de filles, oui.
4: Et toi, Valentin, qui fait partie de la... qui peut également nous parler de l'aspect mathématique, et apparemment, j'ai vu que dans notre lycée... t'en penses quoi des aspects mathématiques ?
5: Ah, mathématiques, c'est égalitaire. Il y a autant de filles que de gars, à peu près. C'est un peu la même chose.
4: Et pour la NSI, tu t'attendais à ce que vous soyez aussi peu, ou du moins qu'il y ait aussi peu de femmes ?
5: Non, honnêtement, non. Je pensais qu'on allait être à peu près égalitaire, mais une différence comme ça, non.
4: Ok, merci. Vous pensez que on est une génération qui est assez plus ouverte. Est-ce que vous pensez que il y a encore des spécialités qui sont genrées, Jenna ?
7: Ah bah oui, clairement, ça se voit déjà avec la NSI au lycée.
4: Vous
7: c'est
4: en êtes
7: très tourné garçons et moins filles.
4: Et vous, Valentin, vous en pensez quoi ?
5: Alors, honnêtement, non. Enfin, pour moi, il n'y a pas vraiment de genre. Enfin, il y a pas de genre qui doit faire telle ou telle matière.
4: Mais est-ce que vous pensez qu'il y a encore des spécialités qui sont genrées ? Parce que certes, aucune matière, on peut se conclure qu'aucune matière n'est faite pour un genre. Mais est-ce que vous pensez que ces clichés sont encore présentes ? Pas que dans notre lycée d'ailleurs, mais en général ?
5: En général, oui. Dans notre lycée, je pense pas, mais en général, oui.
4: Vous pensez qu'il y a moins de généralité dans notre lycée ?
5: Oui.
4: Et vous, Elliot, vous en pensez quoi ?
6: Moi, je pense que c'est pas le côté spécialité qui est genré. Je pense plutôt que c'est ce qu'il y a après, donc les métiers. Les études pour arriver à tel ou tel métier, généralement, ça va plutôt être poussé dans le littéraire pour tout ce qui est social, et sachant qu'il y a plus de femmes qui font dans le social. Enfin, je veux dire, pour moi, c'est logique qu'il y ait ce lien-là. Mais après, je trouve du coup que c'est pas forcément l'éducation qui est genrée, mais plutôt le métier qui est derrière.
4: Ok, je vois. Et du coup, vis-à-vis des choix de vos spécialités, est-ce que ça a surpris les autres ? Enfin, comment les gens réagissent quand vous leur dites que, je sais pas, par exemple, vous, Jenna, le fait que vous êtes la seule fille en NSI, c'est quand même assez choquant. Parce que certes, vous êtes peu, mais ça reste quand même une fille sur 4 personnes.
7: Enfin, mon choix de spécialité, ça a pas choqué, mais le fait que je sois seule, ça a plus choqué.
4: Et vous, par exemple, Valentin ? Je sais que vous êtes dans deux spécialités qui sont plutôt dites garçons. Est-ce que ça vous a attiré des certaines choses négatives ou positives vis-à-vis de...
5: Honnêtement, non, ni l'un ni l'autre. Enfin, les gens ne sont pas à faire des réflexions s'il y a plus de gars ou s'il y a plus de filles.
4: Et vous, Elliot, qui faites partie du coup de deux spécialités qui sont dites féminines, avez-vous eu, je sais pas, des avis de personnes qui vous recommandaient de du coup ne pas le faire ou quoi que ce soit ?
6: Non, j'ai pas eu ça. Je pense que, en tout cas, dans notre établissement, il y aurait pas de gens comme ça. J'en ai pas croisé, j'en ai pas rencontré.
4: C'est ça qui fait la spécialité de notre lycée. Je sais que la question va plus s'orienter vers Jenna et Elliot. Par exemple, Elliot, comment vous sentez, puisque vous en avez parlé tout à l'heure, comment vous sentez-vous sur le fait que vous êtes que deux hommes dans la spécialité HLP ? Parce que certes, en LLCR anglais, les genres sont assez bien mélangés, mais en HLP, vous êtes quand même que deux garçons. Comment vous vous sentez vis-à-vis de cela ?
6: Moi, ça me dérange pas plus que ça. J'ai pas de difficulté à faire des travaux, par exemple, de groupe avec peu importe le genre. J'ai pas de préférence particulière avec le genre avec lesquels je m'associe pour le travail ou pour quoi que ce soit.
4: Et vous, Jenna, en tant que seule fille, est-ce que vous vous sentez en trop, mis de côté, pas à votre place?
7: Non, je me sens pas mis de côté, mais bah, c'est vrai que c'est un peu, je sais pas comment dire, un peu surprenant, enfin, c'est inhabituel, c'est sûr.
4: Oui, vous auriez préféré être au moins avec une fille ou au moins un ami à vous.
7: Bah oui.
4: Bah, c'est vrai. Est-ce que pour vous, l'ambiance change selon les spécialités? Enfin, est-ce que être minoritaire dans votre spécialité, ça change quelque chose pour vous, par exemple, Jenna?
7: Non, pas spécifiquement.
4: Ça vous impacte pas sur votre travail ou sur l'environnement en classe?
7: Non, c'est vrai que c'est différent, mais ça n'est pas impactant.
4: Et vous, Elliot?
6: J'ai pas l'impression qu'il y ait de différence particulière avec une classe qui serait plus mixte. Il n'y a pas de... Ouais, disons que je pense pas qu'il y ait de clichés à ce niveau-là, pour le coup. Il n'y a pas de...
4: Vous pensez que c'est le pur hasard que vous soyez peu d'hommes en HLP?
6: Je pense que, encore une fois, c'est vis-à-vis des métiers qu'on souhaite faire plus tard. On est peut-être moins à s'orienter dans des métiers littéraires en tant qu'homme.
4: Donc pour vous, ce ne serait pas des stéréotypes qui persistent, mais ce serait plus des choix de métiers?
6: Ce serait plus les choix de métiers derrière. Ouais.
4: Est-ce que pour vous, notre lycée encourage assez la diversité dans les spécialités, Gina?
7: Bah oui, globalement.
4: Et vous, Elliot?
6: On n'a pas du tout communiqué dessus avec moi, donc je pense que je suis neutre là-dessus.
4: Et vous, vous vous encouragez à cette diversité-là pour des gens qui ont vécu dans une classe minoritaire? Vous en pensez quoi? Est-ce que vous conseillez, si vous deviez refaire ce choix-là en sachant que vous serez par exemple la seule fille ou peu de garçons, est-ce que vous garderez ce choix par exemple, Jenna?
7: Ah bah oui, clairement oui.
4: Et vous, Elliot?
6: C'est le projet que j'avais en tête, donc oui, j'avais déjà le projet avant de m'y mettre. Et...
4: Donc c'est pas un handicap pour vous, c'est pas quelque chose que vous regrettez?
6: Non. Du tout.
4: Et pour vous, est-ce que vous savez comment casser ces clichés? Comment les changer? Est-ce qu'il faudrait par exemple inciter plus de personnes à aller dans ce genre de spécialité, etc. Forcer sur le fait qu'il n'y a pas de genre? Vous en pensez quoi, Elliot?
6: Moi, je pense que pas particulièrement. C'est vraiment une question de choix que je trouve qui devrait être éclairée comme tout autre. C'est un choix que... Bah, par exemple, c'est le choix que j'ai fait. J'ai pas fait attention particulièrement à quel genre il y aurait dans ma classe. Parce que je trouve pas que ce soit impactant dans le cadre des études.
4: Et vous, Gina, vous pensez qu'on pourrait faire quelque chose dans le lycée ou en général pour baisser cette inégalité des genres?
7: Faire quelque chose, c'est un peu compliqué parce que ça dépend des choix de tous. Mais ça serait bien en fait d'influencer éventuellement quand même les élèves pour éviter ça.
4: Merci beaucoup. J'aimerais vous poser une dernière question. Si vous étiez des élèves en seconde qui n'y connaissent rien, que conseillerez-vous à cet élève-là qui n'ose pas prendre une spé à cause d'un cliché? Par exemple, Elliot, vous conseillerez quoi?
6: Moi, j'aurais conseillé en fonction du projet, en fonction du métier qu'il souhaite faire plus tard.
4: Et vous, Valentin?
5: Pareil, c'est comme ce qu'il veut faire, il faut qu'il suive... ses choix et ses envies, après qu'il y ait plus de gars ou plus de filles, peu importe.
4: Et vous, Gina?
7: Pour moi, les stéréotypes ne devraient pas être un problème et les élèves devraient être libres d'aller là où ils veulent.
4: Ok, merci beaucoup d'être venu dans la Radio Zone 61. C'est fini pour nous.
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4: Merci Jaida pour cette intervention.
0: Aujourd'hui, nous avons un second invité spécial dans l'émission du Bon Son. Théo, le coprésident de Arsenic, avec nous sur ce plateau. Ambrosie et Raphaël lui poseront quelques questions.

0: Bonjour Théo, merci d'avoir accepté notre invitation. Vous êtes coprésident d'Arsonic, un festival créé en 1996 qui a pris de l'ampleur au fur et à la mesure du temps. Les festivaliers et festivalières sont plus de 20 000 à se réunir chaque été à Briouze.
1: Oui, effectivement, merci de m'avoir invité à votre plateau radio. Donc, un festival où on va fêter sa 29e édition. L'année dernière, c'était les 30 ans de l'association, mais avec les deux années de Covid, on a annulé pendant 2 ans. Donc, on est à la 29e édition, l'année prochaine, les 30 ans. Donc, je suis prêt à répondre à vos questions avec la coprésidence que j'ai débuté il y a maintenant 3 ans avec Benoît Lauré. On était deux jusqu'à cette année et Benoît a décidé d'arrêter. Donc pour l'instant, c'est un peu particulier, mais je suis coprésident tout seul. Donc il y a une place vacante. Donc en fait, on cherche un deuxième coprésident et au sein du bureau, faut être au sein du bureau de 11 personnes. Et donc voilà, pour l'instant, je suis coprésident tout seul, mais prêt à répondre à vos questions.
2: Vous avez lancé cette année un premier concours ouvert aux DJ féminins. Est-ce que vous pouvez nous expliquer en quoi il consiste ?
1: Alors en fait, le principe, c'était de... Il nous manquait la fin de notre dernier passage pour les artistes. Et on s'est dit, pourquoi pas faire venir un DJ, étant donné que la fin du festival est plutôt techno. Donc on a pensé à cette idée-là, et depuis maintenant 2-3 ans, on cherche à faire une programmation paritaire. L'année dernière, il nous manquait un artiste féminin pour avoir la parité. Et cette année, on l'avait. Et si on n'avait pas ce passage féminin, on perdait la parité. Donc c'est quelque chose qui nous touche et on a envie d'inclure la femme au sein de notre festival. Donc en fait, le principe, c'est de faire un set et de nous l'envoyer. Donc il faut être une femme ou un duo paritaire. Et la petite particularité, c'est qu'on le fait en binôme avec le All Right, le festival Le Carnage Social. Et ils vont jouer au festival Le Carnage Social et faire la fermeture du vendredi soir chez nous. Avec un cachet artistique, un accueil artiste comme n'importe quel autre artiste.
0: Les candidatures sont closes depuis le 1er avril. Est-ce que vous avez eu beaucoup de participants ?
1: Alors oui, on a eu pas mal de participants. Donc en fait, on va élire le meilleur. Donc il y a une personne qui va tous les écouter. Et en fait, on essaye d'avoir une suite logique avec l'artiste précédent qui est Liv Delestal, qui est assez rythmé, assez techno. Il y a vraiment 3-4 personnes qui vont tout écouter et sélectionner, on va dire, 10-15, les 10-15 meilleurs, et on va faire une sorte d'élection du meilleur artiste DJ.
3: De la meilleure
1: artiste DJ, pardon.
2: Et qui sont les membres du jury de délibération ?
1: Alors les membres du jury, ça va être le bureau d'Arsonic et le bureau du festival Le Carnage Social, le All Right. On va se réunir, donc on sort le résultat d'ici 15 jours, le 15 avril, en 14 jours. Et on s'est pas encore réunis, mais on va déjà prendre le temps de nous, membres du jury, écouter les différents sets et se réunir pour pouvoir élire la meilleure DJ.
0: Quand avez-vous prévu de proclamer les résultats ?
1: Ah c'est le 15 avril, dans 14 jours, on va annoncer le résultat sur nos réseaux et contacter la personne directement.
2: Et on voit qu'au niveau de la programmation, la parité entre les femmes et les hommes est importante pour les organisateurs. Qu'est-ce qui motive cet engagement et depuis quand ?
1: Alors, ce qui motive cet engagement, c'est d'inclure la femme au maximum, que ce soit dans un festival, mais dans n'importe quelle organisation, c'est de l'inclure au maximum, qu'elle soit représentée, comme bah, au sein d'une programmation, ça permet aussi aux femmes de s'identifier à des femmes artistes, à oser venir. Le fait qu'on propose une programmation paritaire, ça peut rendre les femmes plus comment dire, qu'elles aient moins peur à venir au festival. Le fait de se dire le festival est paritaire, donc ils font des efforts sur la femme. On ne fait pas que ça. On a une brigade VHSS pour les violences sexuelles et sexistes sur le festival, avec des maraudes en permanence. Donc en fait, on essaye d'inclure ce sujet au maximum sur le festival. Et le fait aussi de proposer ce DJ contest qu'aux femmes, ça permet de qu'elles se sentent intégrées, et ça nous permet d'en avoir une majorité, parce qu'on l'aurait ouvert à tout le monde, on aurait sûrement eu beaucoup moins de propositions féminines. Que le fait que ce soit réservé aux femmes, ça nous permet d'en avoir plus.
0: Actuellement, les femmes représentent seulement 30% des DJ. Selon vous, quels sont les principaux obstacles qu'elles rencontrent ?
1: Je pense que les principaux obstacles, c'est, on va dire, la peur, la peur d'être jugée et de mal faire. Après, faudrait avoir un argument féminin pour en discuter, mais je pense que ouais, c'était un milieu quand même assez masculin, l'électro, et le fait de l'ouvrir, ça leur permet de se rendre compte qu'en fait elles ont du talent et que c'est ouvert à tous et tout le monde peut le faire.
2: En tant que coprésident, quelle est votre vision de l'avenir des festivals de musique en matière de représentation des artistes féminines?
1: Alors je pense que tout le monde va y venir. En fait, c'est un sujet qui prend de plus en plus de place au sein de notre société, d'inclure tout le monde, que ce soit la femme ou même les personnes en situation de handicap. C'est un sujet qui est hyper important aujourd'hui, l'inclusion, d'inclure tout le monde, donc que ce soit au sein de la société, mais ça commence, c'est aussi pour nous au sein du festival. C'est un sujet qui nous tient à cœur et que tout festival est en train de développer. Alors c'est pareil, ça a toujours un coût, mais là, de faire un DJ contest 100% féminin, bah, ça ne nous coûte pas si cher que ça, et c'est quelque chose qu'on peut faire assez facilement. Donc c'est pour ça qu'on essaye de mettre en avant ces sujets-là.
0: Est-ce que vous pensez qu'un festival 100% féminin pourrait fonctionner ?
1: Alors oui, pourquoi pas. Je ne sais pas s'il y a déjà eu des festivals 100% masculins, mais dans les débuts, c'était peut-être ça. Ça fonctionnait. Alors, un festival 100% féminin, pourquoi pas ? Ça peut être... je pense qu'il n'y a pas forcément de problème. Les artistes féminines sont aussi fortes que les masculines aujourd'hui. Il n'y a pas de différence. De toute façon, il n'y a jamais eu de différence. Et... Non, je pense que ça pourrait fonctionner.
2: Et pensez-vous renouveler ce concours l'année prochaine ?
1: Alors oui, on pense le renouveler. On ne sait pas si l'année prochaine, on l'ouvrira à tout le monde. Et d'essayer de trouver plus d'artistes féminins dans notre programmation et d'ouvrir ce DJ contest à tout le monde. En fait, on n'en a pas encore parlé, mais je pense que ce sera quelque chose qu'on pourra renouveler. On trouve ça assez bien d'ouvrir à tout le monde.
2: Merci beaucoup Théo pour toutes ces informations et rendez-vous le 24 et 25 juillet à Briouze pour la 29e édition du Festival Arsenic.
1: Merci à vous.
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4: Merci Théo pour ces informations sur le concours sur les DJ féminins.
2: Écoutons maintenant le JT Sport.
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6: Bonjour, donc nous allons commencer avec du football. Ce week-end, en Ligue 1 féminine, l'AS Saint-Étienne a battu l'équipe de Lens 2-1. Le Paris FC a battu Fleury 2-1. Montpellier a aussi battu l'Olympique de Marseille 2-1. Tandis que Paris s'est défait de Nantes 2-1 et Dijon de Le Havre 2-1. Et Strasbourg a accroché l'équipe féminine de Lyon 2-2. Lyon qui garde donc sa première place avec 53 points à 14 points de son dauphin, le Paris FC, suivi de près du Paris Saint-Germain. Puis arrivent Nantes, Dijon, Fleury, Strasbourg, Le Havre, l'Olympique de Marseille, ainsi que Saint-Étienne qui est 10e avec 12 points, comme Lens 11e et Montpellier 12e. Les rendez-vous à ne pas manquer. Les demi-finales de Coupe de France, samedi prochain. Le Paris Saint-Germain jouera contre le Paris FC à 16h. Et dimanche, Strasbourg affrontera l'équipe de Lyon à 16h aussi. Avant ça, nous avons les demi-finales de la Ligue des Champions féminine. Le Bayern Munich affrontera Manchester United. Bayern Munich qui avait gagné le match aller 3-2. Arsenal affrontera Chelsea afin de conserver sa place en demi-finale puisqu'il avait gagné 3-1 au match aller. Le FC Barcelone qui tentera lui aussi de garder le score face au Real Madrid, lui qui avait gagné 6-2. Et l'équipe de Lyon qui voudra inverser la tendance face à Wolfsburg, lui qui avait perdu 1-0 au match aller. Maintenant du handball avec la demi-finale de Coupe de France samedi 4 avril, donc le week-end prochain. Dijon affrontera Chambray-Touraine et Metz affrontera Paris 92. En rugby, le week-end prochain, la journée 14, Montpellier affrontera le Stade Villenoy de Lille. Le Stade Toulousain affrontera le Rugby Club de Toulon, Grenoble contre l'AC Bobigny, pardon. Le Stade Bordelais qui ira sur la pelouse de Blagnac Sporting Club et le Lyon qui recevra l'ASM Romagnien. Donc le Stade Toulousain qui est toujours premier de l'élite 1 à égalité de points avec l'ASM Romagna et 9 points d'avance sur le troisième qui est le Stade Bordelais. Le Stade Villenois de Lille essaiera lui de reprendre un peu de points qui est bon dernier avec 8 points et 6 points de retard sur le Rugby Club Toulon qui est 9e. En basketball maintenant, les résultats de la 27e journée de la Ligue féminine de basket 2 avec les clubs normands. Mondeville qui a perdu 64-61 face à Pôle France. Rouen qui perd 71-59 face à Fethia. Et Le Havre qui perd 86-53 face à Saint-Amand. Demain, nous aurons la 25e journée. Le Havre qui affrontera Nice. Mondeville qui affrontera Aulnoy. Et Rouen qui affrontera Pôle France. En volleyball, samedi, il y a eu la finale de la Coupe de France. Mulhouse a battu Vendeuvre 3-7 à 1, 25-20, 25-22, 25-27, 25-15. Et aujourd'hui, en play-off de la Ligue A, à 20h, notre équipe normande d'Evreux jouera contre Bordeaux-Mérignac. Eux, ils ont perdu 3-1 à l'aller et tentera de rattraper son retard. En tennis, samedi, il y avait la finale du tournoi de Miami. La Biélorusse Arina Sabalenka a battu Coco Gauff, l'américaine, 2-7 à 1, 6-2, 4-6, 6-3. Et garde sa première place mondiale. Dimanche, il y a eu la finale du tournoi de Miami en double, femme toujours. La Tchèque Siniaková et l'Américaine Townsend ont battu les Italiennes Errani et Paolini 2-7-0, 7-6-6-1. Donc dans le classement WTA, comme je vous l'avais dit, Aryna Sabalenka garde la première place mondiale, tandis que la première française dans le classement est Loïse Boisson, qui est 39e mondiale. Enfin, dans le je vais vous parler de cyclisme. Le Tour de Belgique qui est en cours, il a commencé le 26 mars avec l'étape Bruges de Panens, gagnée par Carice Lloyd, pardon. La première française, c'est Clémence Chereau, 38e. Le 29 mars, il y a eu la deuxième étape, Gent Wevelgem, vainqueur Lorena Williams. La première française, c'est Célia Djéry qui est arrivée 30e. Demain, il y aura la troisième étape, Dwars-Dour-Vlaanderen. Et le 5 avril, la quatrième et dernière étape, Rondevan-Vlaanderen. Un autre rendez-vous à ne pas manquer, c'est Paris-Roubaix le 12 avril.
2: Merci Tristan. Toujours sur le sport, écoutons Leïla et Jaïda qui nous parleront des footballeuses iraniennes.
7: En 1919, le régime théocratique iranien impose des règles très strictes aux femmes. Les lois profondément patriarcales ont longtemps exclu les femmes de nombreuses activités et après la révolution islamique, le football féminin a été interdit pendant plusieurs décennies. Pendant près de 40 ans, les femmes ont été interdites d'assister aux matchs de football masculin dans les stades, autorisés seulement à des occasions très limitées, sous la pression de la FIFA. La Coupe d'Asie des nations féminines de football s'est déroulée du 1er au 21 mars 2026 en Australie. Le 2 mars, lors du premier match contre la Corée du Sud, l'équipe iranienne a décidé de ne pas chanter l'hymne national avant le coup d'envoi. Ce silence est intervenu 2 jours après la mort du guide suprême Ali Khamenei et beaucoup ont vu ce geste comme une forme de protestation contre le régime. Fortement critiquée par les autorités iraniennes, les joueuses n'ont jamais expliqué publiquement que ce silence était motivé par un message politique. Au sein du pays, les réactions ont été très fortes. Dès la diffusion de ces images, les médias d'État les ont qualifiées de traîtresses à la nation ou ont parlé du summum de déshonneur. Face à cette polémique, lors du match suivant, les joueuses ont finalement chanté l'hymne national et effectué un salut militaire. Ce que beaucoup ont vu comme une conséquence de la pression exercée par le régime. Ainsi, loin d'être un simple événement sportif, cet épisode a relevé les tensions profondes entre le pouvoir politique iranien et certains athlètes. Pendant le tournoi, 7 membres de la délégation iranienne ont déposé une demande d'asile en Australie le 9 mars 2026, craignant les représailles s'ils retournaient en Iran après avoir été traités de traîtres. Parmi eux figuraient des joueuses comme Fatemeh Bassandideh, Atefeh Ramezan Nizadeh, Zahra Sarvali ou encore Mona Hamoudi. L'Australie leur a accordé des visas humanitaires et les a placés dans un lieu sûr pour pouvoir poursuivre des démarches. Cependant, les retours des décisions ont rapidement suivi sous une pression intense. Entre le 14 et le 15 mars 2026, au moins 5 membres de l'équipe, dont la capitaine Zahra Ghanbari, ont retiré leur demande d'asile et ont choisi de rentrer vers l'Iran ou de réintégrer la délégation sous la pression politique et médiatique. Et selon certains, des menaces contre leurs familles restées dans les pays ont été faites. Beaucoup ont remarqué que ce retrait des demandes d'asile n'est pas probablement le fruit de réflexion, mais qu'il résulte d'une forte pression politique et familiale exercée depuis l'Iran. Les médias d'État ont fait savoir que les joueuses qui avaient cherché refuge avaient été rappelées à l'ordre et encouragées à revenir par les autorités iraniennes, tandis que des proches restés au pays étaient eux-mêmes sous pression ou menacés si les athlètes restaient à l'étranger.
8: La situation des femmes en Iran est aujourd'hui marquée par de fortes inégalités et une répression très importante. Le système juridique impose de nombreuses restrictions à leurs droits, notamment dans le mariage, le divorce ou l'héritage, mais également sur le contrôle de leur apparence, comme avec le port obligatoire de la burqa, le voile iranien. Les femmes qui contestent ces règles ou revendiquent plus de leur liberté sont souvent arrêtées, jugées, et ça de manière injuste. Elles sont voire condamnées à de peines sévères, comme la prison et même la mort.
7: Malgré cela, beaucoup d'Iraniennes continuent de protester pour leurs droits. Par ailleurs, une tendance s'est créée sur les réseaux sociaux par des femmes, mais également des hommes iraniens protestants. The Blue Burqa, signifiant la burqa blue, a pour but de porter cette burqa en mettant par exemple des gants de boxe, portant des ballons de foot ou de basket, montrant que leur burqa ne les empêche pas de faire du sport et que, homme ou femme, cela ne change rien. Il y a également la musique Blue Burqa, sortie en 2003, célèbre sur les réseaux sociaux. Un groupe de femmes en burqa bleue, donc anonyme, appelé The Burqa Band, qui parle du fait que toutes les femmes le portent et que certains hommes utilisent ça pour se cacher et violer des femmes. La musique est, je le rappelle, interdite pour les femmes en Iran, qu'elles soient faites ou écoutées. Ce qui prouve la force de ce groupe de femmes risquant leur vie pour la liberté de leurs sœurs.
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4: Merci Léla et Seïda. Vous restez avec nous pour le quiz spécial femmes dans le best des best qui va se dérouler en 1 contre 4. Alors, nous avons sur le plateau aujourd'hui Monsieur Duval qui est à sa 6e participation avec nous et sa cagnotte est à 500 euros.
11: Bonjour à tous.
4: Monsieur Duval, es-tu prêt?
11: Bon, on va essayer.
4: Si tu perds, tu repars avec tes 500 euros. Mais si tu gagnes, tu seras à 600 euros et tu reviens avec nous la prochaine fois. En face de toi, nous avons Eloane, Jaida, Léla et Sherazade, qui sont là pour battre Monsieur Duval et gagner 100 euros, qu'elles se partageront comme elles voudront. Les filles, êtes-vous prêtes?
12: Oui. Oui.
4: Je rappelle les règles. Je pose une question. Le premier qui a la réponse dit son nom à voix haute, je l'interroge et il me dit sa réponse. S'il a bon, il gagne un point. Si sa réponse est fausse, le point va à l'autre. Le premier à avoir deux points gagne le jeu. Vous êtes prêts?
12: Oui.
4: Première question. Quelle est la première femme à avoir reçu un prix Nobel?
11: Quentin, Marie Curie.
4: Bravo. En effet, c'est Marie Curie qui est la première femme à avoir reçu un prix Nobel en 1903. En tout, elle a reçu deux prix Nobel, en physique et en chimie pour ses travaux sur la radioactivité et le radium. Un point. C'est parti. Deuxième question. Quelle actrice française des années 60 était surnommée Bébé?
12: Leïla, Brigitte Bardot.
4: Bravo, Brigitte Bardot. Un partout. Alors, troisième question qui départagera nos deux candidats. Que signifie le mot sororité?
12: Leïla, c'est lorsque les femmes forment une communauté.
4: C'est la solidarité entre femmes, c'est quasiment ça. C'est bon, les filles, vous gagnez.
13: Ouais, ouais. Enfin, quelqu'un qui bat Monsieur Duval.
4: Bon, Monsieur Duval, tu n'as pas été meilleur cette fois-ci.
13: Non,
4: tu repars avec 500 euros. Les filles ont été mes excellentes adversaires. Bon, je vous offre ce chèque de 100 euros. Vous le partagez comme vous voulez. Vous pourrez revenir jouer et regagner avec nous la prochaine fois. Ciao, ciao.
11: Au revoir.
13: Au revoir. C'est...
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m'appelle Philippe. Je vais avoir 65 ans dans deux jours. Et je suis né à Caen en 1960. J'habite, alors je crois qu'on s'est considéré comme étant le quartier de la Grâce de Dieu. C'est au bord de la route de Falaise, coincé entre le lycée Fresnel et la route de Falaise. Alors je suis retraité de l'EDF, mais je suis en pleine activité puisque je suis aussi élu dans une commune proche de Caen. Je suis président de la communauté de communes à laquelle cette commune est rattachée. Ben moi, je suis né à Caen. J'ai quasiment toujours vécu à Caen. J'ai effectivement habité Bellengreville une époque. Il me reste de cette époque beaucoup de choses d'ailleurs, hein. Une maison sur Bellengreville, mais aussi mes filles, leur mère, un oncle, une tante, des frères, enfin de la famille. Enfin, je passe le plus clair de mes journées effectivement à la campagne, mais je dors à Caen. Mais j'ai aussi habité à Caen dans divers quartiers. En fait, j'ai grandi dans le quartier de la Guernière pendant 20 ans. En alternance, j'allais aussi chez ma grand-mère qui habitait, elle, dans le quartier de la Maladrerie. Et c'est ma grand-mère qui m'a fait aimer Caen. C'est ma grand-mère qui m'a fait voyager dans Caen, à pied, à bus, à vélo, et qui m'a raconté Caen de sa fenêtre de vieille cannaise, en fait. C'est elle qui m'a donné le goût de cette ville de Caen, goût presque immodéré, par lequel je suis devenu... j'ai à peu près acheté tous les livres, toutes les publications qui parlent de Caen. J'ai lu toutes ces histoires. J'ai également 2 000 ou 3 000 cartes postales sur Caen. On peut dire que c'est un goût presque immodéré, oui. Le quartier où j'ai grandi, c'est le quartier de la Guernière, qui n'a rien à voir avec le quartier de la Guernière comme on peut le connaître aujourd'hui. La Guernière, à l'époque, c'était un village entouré

0: champ de ce village tous les matins à 5 heures du matin, partaient 4 ou 500 ou 1000 mobylettes pour aller sur les plateaux de travail de type la SMN ou à l'époque c'était la Savième qui est aujourd'hui devenue Volvo ou Renault Trucks. Enfin, et bah, moi j'aimais ce quartier-là quand j'étais plus jeune parce que j'y avais tous mes copains, parce que j'y avais aussi une partie de ma famille, parce que c'était réellement un village qui avait une mauvaise réputation complètement à tort, puisqu'en fait, il ne s'y passait rien de plus que, compte tenu de la population, hein, que ce qui se passait dans les campagnes. Hein. Un petit territoire, quand il y a 10 000 habitants, forcément, il se passe des choses, mais rien de plus, rien de plus grave, en tout cas, qui peut se passer ailleurs. Après, quand j'en suis parti, il y a eu des années un peu plus difficiles. Ma mère y habitait avant son décès, il y a peu de temps. C'est aussi, pour une partie du quartier, beaucoup de retraités, quand même. Ce que j'aime à Caen, c'est un peu tout, quoi. Moi, j'aime bien la rivière, l'Orne, parce que de la Guernière, quand j'étais gamin, le mercredi, on récupérait, enfin toute la semaine, on récupérait des palettes, des bidons, des cordes, des bouts de ficelle, et puis on allait à l'île Enchantée. En tout cas, on essayait d'aller sur l'île Enchantée en construisant un radeau. On n'a jamais réussi à y aller, on a souvent pris l'eau. Le rapport à l'eau, pour moi, est important. Et puis, à Caen, le rapport à l'eau, il se fait aussi avec une mer qui touche quasiment Caen par un artifice qui est le canal qui est un endroit ludique. Pas encore assez ludique, d'ailleurs. Je pense qu'on ne l'exploite pas assez, ce canal. On pourrait y faire tellement de choses. Et puis à Caen, après, ce que j'aime à Caen, c'est qu'on peut aller de la Guernière à la Maladrerie à pied. On n'a pas besoin de la journée, quoi. C'est une ville à taille humaine. Enfin, moi, j'aime bien les bords de l'Orne, hein, je vous l'ai dit, mais là, si on revient un peu sur le centre-ville, le cours Koenig, là où avait lieu la foire de Caen quand j'étais gamin, en fait. Hein. La foire de Caen a lieu maintenant au Parc Expo. Quand j'étais gamin, c'était sous les arbres. Et donc, j'aime bien cet endroit-là. J'aime bien le château. Moi, j'aime bien le centre-ville. Faire les boutiques dans le centre-ville, je ne mets jamais les pieds dans des centres commerciaux. Même s'il pleut, avec un parapluie, le centre-ville me convient parfaitement. Caen, c'est une ville, par exemple, si on prend de la hauteur, c'est une ville qui n'est pas très loin de Paris. On est proche de la mer, on peut aller s'y promener quand il y a de la tempête, on n'a pas besoin d'aller faire des kilomètres. Quand je dis qu'il y a de la tempête, c'est encore là que je préfère la mer, plus que l'été. Puisque l'été, comme Paris n'est pas très loin, les Parisiens viennent aussi beaucoup, et ils sont les bienvenus, c'est pas le problème, mais ils sont beaucoup, souvent, donc c'est un peu compliqué, ou ça peut l'être, en tout cas. Tout dépend de ce qu'on vient chercher, mais quelqu'un qui veut une vie relativement paisible, simple, avec tout à portée de main, tous les commerces à portée de pied, de vélo. Alors le réseau cyclable est encore à développer. La ville a fait un gros, gros travail depuis le Covid là-dessus. Ça reste encore à parfaire, mais on ne peut pas tout faire en si peu de temps. Alors en voiture, ça commence à être un peu compliqué, mais moi, je roule beaucoup à moto, donc à vélo ou à moto. Et je ne prends la voiture que contraint et forcé. Donc voilà, celui qui veut venir vivre à Caen, il y trouvera forcément quelque chose qui l'intéresse, une raison, des raisons d'aimer cette ville, avec une campagne qui est très proche, avec des autoroutes pour aller en vacances qui sont, enfin, la 84, on est vite arrivé sur Nantes, on est vite arrivé sur Bordeaux et sur le Pays Basque. La Bretagne est à portée de main, la Manche, qui est un département magnifique, c'est juste à côté. Si on aime l'Irlande, on peut se contenter parfois de la Manche ou de la Bretagne, ainsi préserver son bilan carbone. Je fais partie d'un club de VTT et on fait du VTT partout, hein, en général dans la campagne, plutôt dans les bois, et une fois par an, donc. La première, la reprise, c'est du VTT urbain en fait. Dans le club, c'est moi et deux autres copains qui sommes chargés de trouver les chemins par où on va passer pour faire cette sortie qui fait une quarantaine de kilomètres. Bah, on aime trouver des petites ruelles incongrues, des choses qu'on ne connaît pas, à force qu'on connaît quand même beaucoup. Il y a peu de choses qu'on ne connaît pas, mais on arrive encore à trouver des petits trésors qui durent parfois quelques secondes, mais bon pour les roues, bon pour les yeux, bon pour la balade. En général, on part, nous, toujours de Giberville et on fonce en général droit sur la ville. Il y a des endroits incontournables qui nous voient tous les ans. Le passage du château, alors là, ça se complique parce qu'il a été rénové, donc il est moins VTTisable, si on peut dire. Et puis l'université aussi, qui est intéressante. À Hérouville, on y va assez souvent quand même. Et voilà, Hérouville, pour moi, ça fait enfin, une partie intégrante de Caen, si l'on peut dire. Oui. Alors la musique, j'en ai fait lorsque j'étais petit, j'ai fait de l'accordéon. J'habitais La Garnière et mes parents voulaient que je fasse de l'accordéon, j'ai donc fait de l'accordéon. Ma génération, on faisait ce que les parents nous disaient. Et en fait, il m'avait trouvé un professeur de musique qui était à côté du viaduc de la Cavée, en haut du viaduc de la Cavée. Et j'allais tous les mercredis et tous les samedis. Alors, une vie pas facile, hein. Le samedi, le mercredi et le samedi, le matin, en général, on faisait des circuits de Tour de France, on appelait ça, dans le bac à sable, avec mes copains. Donc, on construisait le circuit, le matin, et puis l'après-midi, quand il fallait jouer, ben, moi, j'allais à la musique. Donc, je ne jouais pas au Tour de France. Et allant à la musique, je passais par ce souterrain. Donc j'ai fait de la musique de l'âge de 6 ans jusqu'à 16 ans à peu près, quoi. Et puis après, ben, sur la culture que je peux pratiquer à Caen, les spectacles. On a fait tous les cimetières-parcs, par exemple. Il y a plein plein d'histoires à trouver. Hein. Le cimetière-parc de la rue Canchy, le cimetière-parc de Vaucelles. On trouve la tombe de Monsieur Loyal. Monsieur Loyal, c'est celui qui a inventé au cirque. Il y a des clowns au nez rouge. Il y a toujours un clown un peu. Enfin, celui qui remet les choses au centre, en fait, qui laisse pas les clowns dériver, c'est Monsieur Loyal, en fait. Et ce Monsieur Loyal, c'était quelqu'un du voyage, en fait, qui est un homme de cirque. Et il est enterré au cimetière, je crois qu'on l'appelle le cimetière Saint-Jean, on dit plus le cimetière Canchy. Et puis il y a d'autres cimetières, le cimetière des Quatre Nations, où ben, on trouve, c'est pas morbide, hein, c'est des gens qui sont morts depuis longtemps, moi je les connaissais pas, j'ai pas d'affect particulier pour ça, mais c'est aussi des pages d'histoire, c'est de l'histoire, enfin, pour moi c'est de l'histoire, puis ce sont des lieux calmes, le cimetière Saint-Nicolas par exemple, on y trouve énormément de chats. Il y a des gens qui viennent nourrir des chats. C'est rigolo de se promener parmi tous ces chats, quoi. Comment j'imagine Caen dans 1000 ans? Ce que je sais, c'est que ce qui s'est passé entre il y a 1000 ans et aujourd'hui, finalement, il s'est passé énormément de choses, mais l'environnement n'a pas trop changé. Les hommes ont évolué tout doucement. Les technologies ont évolué très doucement. C'est qu'à partir du 19e siècle que les choses ont commencé à s'accélérer. Et à partir des années 60 que ça a commencé à prendre vraiment de la vitesse. Et à partir des années 80, voire 90, avec l'arrivée de l'informatique, d'Internet, aujourd'hui de l'IA, enfin, que ça va aller en s'accélérant de manière du coup exponentielle. Alors c'est difficile pour un cerveau humain de s'imaginer ce qui pourra changer beaucoup les machines, l'intelligence artificielle qui nous aidera à le faire. Voilà, l'IA, c'est une belle invention. La technologie, moi, j'adore vivre dans un siècle ou dans une époque où on me propose plein de choses qui m'amusent, qui m'aident aussi. Mais malgré tout, malgré le fait des messages, j'ai du mal à me dire, à me projeter dans un camp dans 1000 ans, avec un cerveau humain, je pourrais vous dire, oui, je pourrais vous dessiner des routes, m'inspirer de films, hein, mais c'est stérile. Enfin, moi, je n'ai pas cette dimension-là. Je n'en espère rien non plus. Ce qui se passera quand dans 1000 ans, bah, ça m'intéresserait de le savoir. Mais en même temps, il y a déjà tellement de choses à voir aujourd'hui que je laisse ça à mes descendants.
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1: Bonjour à tous, bienvenue sur le spot info des bibliothèques du Calvados. La bibliothèque du Calvados, c'est un service du département qui accompagne 135 bibliothèques. Le département du Calvados propose ainsi aux bibliothèques des livres, des jeux de société, des jeux vidéo, des ressources numériques, des animations et des formations à destination des bénévoles et salariés des bibliothèques. C'est en quelque sorte la bibliothèque des bibliothèques. Dans ce cadre, l'idée a germé de construire Fréquence Bibli pour diffuser et promouvoir largement la diversité des actions que l'on trouve aujourd'hui dans les bibliothèques du Calvados. Aujourd'hui, nous vous proposons de découvrir la 17e édition du festival Ma Parole. Tu nous le présentes, Nathalie ?
2: Le festival Ma Parole est un festival des arts du récit porté par le département et déployé en partenariat avec les bibliothèques du territoire. Il aura lieu du 18 mai au 6 juin, où il sera possible de voir gratuitement 21 artistes et compagnies se produire. L'ouverture, un temps fort du festival, aura lieu à la médiathèque de Fontaine et Toupefour, le mardi 19 mai, dans une ambiance festive. Dès 17h seront proposées de nombreuses activités et clou du spectacle, le concert Echoes of the Jungle, proposé par la compagnie calvadosienne, ne dites pas non, vous avez souri. Mais j'ai entendu dire que quelque chose était en préparation avant tout ça.
1: Ah, je crois que tu parles de la résidence artistique de la compagnie L'Atelier des Songes. Eh bien, tu as raison. En amont du festival, les artistes Aurélie Gourvès et Delia Sartor seront présentes durant 10 jours à temps pour une résidence d'artistes. Elle propose à une classe de découvrir et de réaliser un processus de création d'un spectacle inspiré de l'album jeunesse « Le crayon magique » de Malala. Tu connais ?
2: Non, tu nous fais découvrir ?
1: Alors cet album parle de l'histoire vraie de Malala Yousafzai, prix Nobel de la paix, qui s'est battue pour le droit des jeunes filles à l'instruction. La restitution des ateliers par les élèves aura lieu le jeudi 21 mai à 18h, à la Maison du Temps Libre et sera suivi d'un échange avec le public.
2: En parlant de public, il y en aura pour tous les goûts et tous les âges. La petite enfance est en particulier, les 0-3 ans ont également toute leur place au festival, avec cette année des propositions autour de l'art de la marionnette. En effet, la compagnie L'Atelier des Songes jouera également son spectacle Petit 1, une histoire avec des marionnettes en terre crue et sera suivie d'un atelier de modelage à l'argile. La compagnie À Demain Mon Amour présentera leur spectacle sous l'arbre. Il sera suivi d'un temps d'écoute musicale et de lecture. Je sais pas toi, mais moi j'ai hâte d'y être.
1: Et attends, je t'ai pas encore parlé des spectacles tout public. Céline Ripoll nous fera voyager vers les cultures d'Océanie à travers différents spectacles de contes. Elle transmettra également les valeurs du haka lors d'ateliers découvertes. Et à l'issue de certains de ces spectacles, un atelier de danse polynésien animé par Titaina Bayeux permettra aux petits et aux grands de poursuivre leur exploration de Tahiti. Moi, personnellement, ça me donne envie de voyager, tout ça.
2: Pas besoin de partir trop loin, car nous accueillons Nadine Walsh, une conteuse québécoise qui interprétera 3 de ses spectacles. Elle animera un stage sur le langage non-verbal, la corporalité, pour les adhérents de l'association Conte-Vallée d'Auge. Raconte une histoire, tu sais comment ça marche, toi ?
1: Eh bien, tu fais bien d'en parler. Car cette année au festival, nous avons l'atelier Initiation au conte. Tony Avar vous permettra d'improviser à partir d'un conte traditionnel en incarnant des personnages ou encore en travaillant le rythme et les silences. Et pour aller plus loin, son atelier Conte et rythme, en présence du musicien Cédric Sourd, se constitue d'exercices autour de la voix, de la gestuelle et de l'improvisation. Mais il viendra aussi secouer votre quotidien avec 4 de ses spectacles tout public. Ça va être rock'n'roll.
2: La compagnie Ne dites pas non, vous avez souri présente Le cri des minuscules, un spectacle hybride et délicat à la découverte du monde des insectes. L'atelier Panfare permettra aux participants de se familiariser avec la pratique d'un instrument. La compagnie Etel présentera sa dernière création tout public, Bruissement bleu.
1: La programmation du festival a également été pensée de façon plus inclusive avec les spectacles proposés par la compagnie Le bruit du silence, qui promeut la langue des signes dans des spectacles loufoques et cartoonesques. Avec leur atelier chant des signes, vous découvrirez le fonctionnement de la langue des signes. Les spectacles de Céline Ripoll et de la compagnie Le bruit du silence bénéficieront du dispositif de boucle à induction magnétique proposé par l'Audia Normandie, afin d'améliorer la qualité d'écoute au spectacle pour les personnes malentendantes et appareillées.
2: Le festival offre aussi une programmation ado-adultes. En route pour un bien étrange périple avec Tony Avare et son spectacle Joyeux Abîme.
1: Laissez-vous emporter par le spectacle Cavale de Nadine Walsh.
2: Dans un seul en scène intime et bouleversant, Céline Ripoll nous ouvre les portes de son histoire avec son spectacle Né le 8 mars.
1: Et parce que le récit prend également corps dans les livres, la littérature ne sera mise de côté avec la venue exceptionnelle d'Alice Zeniter. Elle proposera une lecture musicale de son dernier roman, Frapper l'épopée, avec Pablo Murgier au piano, ainsi qu'une rencontre d'auteurs.
2: Plein d'ateliers différents pour tous les goûts auront lieu pendant le festival. Venez enquêter lors d'un escape game avec les petites enquêtes de Blandine.
1: Loxwan, l'artiste calvadosienne Élodie Saint, propose un atelier d'écriture de chansons inspirées d'une femme réelle ou imaginaire.
2: Plongez dans le monde du conte allemand grâce à une séance de lecture bilingue avec Alina Becker, volontaire allemande au département du Calvados.
1: La compagnie L'Écrit du Son propose des lectures à voix haute poétiques, particulièrement adaptées pour des personnes âgées ou des personnes ne pouvant se déplacer au spectacle.
2: Cette année, le festival s'associe avec Radio Toucan afin de vous proposer Radio Ma Parole, qui permettra à tout le monde, notamment les personnes à mobilité réduite, d'écouter des histoires. Vous pouvez retrouver l'ensemble des enregistrements sur Radio Toucan, fréquence 91.9, tous les mardis à 11h ou en podcast.
1: La clôture aura lieu au Chafon, à Val d'Allière, le samedi 6 juin et sera marquée par la présence de notre invitée d'honneur, l'autrice Alice Zeniter, suivie d'un concert, Jeco Experience. Un food truck sera présent toute la soirée, mais vous pourrez également déjeuner sur place en apportant votre repas.
2: Retrouvez l'ensemble des dates sur calvados.fr. Et à très bientôt sur le festival.

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1: Tu te poses encore des questions? C'est pas important ce que je suis, c'est ce que tu es qui est important. Et si je te suis depuis le début de ton aventure, c'est pour t'aider à comprendre ça. Tu t'en es pas rendu compte, mais t'as évolué. Et je suis fier de toi. J'espère que tu continueras à avancer dans ce tunnel. Même si tu ne vois pas la lumière qui est au bout, parce que c'est pas la fin qui compte. C'est le chemin à la clé. Ton chemin, c'est ton histoire. Alors écris-la, coûte que coûte. Même si elle est

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5: Toucanès, Toucanais, au-delà, bienvenue dans ce nouveau numéro de Grenier à Histoire de la saison 10 des aventures radiophoniques. Bonjour Gérard.
6: Bonjour.
5: Bonjour Jean-Luc.
7: Bonjour Hugues.
5: Alors Gérard, de quoi allez-vous nous parler aujourd'hui dans votre rubrique « C'est pour hier ou pour demain ?»
6: Eh bien, on va prendre nos pinceaux et on va parler peinture.
5: Eh bien on se retrouve dans quelques instants. Et vous Jean-Luc, dans la dernière partie de l'émission, quelle découverte nous proposez-vous aujourd'hui?
7: Je vous propose un petit voyage dans l'Écosse à la recherche de grosses pierres qu'on appelle des mégalithes et qui étaient certainement des tombes, mais qui ont laissé peu de traces et qui sont pourtant très nombreuses.
5: Bien, eh bien j'ai hâte de voir ça, sans passer d'ailleurs par la case Bretagne, et j'en suis fort fâché. Pour notre conversation radiophonique, il sera question d'empreintes humaines sur le sol normand et même plus précisément sur le sol du Cotentin. On va donc se rendre sur les côtes de la Manche, sur le site du Rosel. Niché dans les dunes des côtes de la Manche, ce site a été occupé de manière régulière par l'homme de Néandertal. Pour la précision chronologique, eh ben, on attendra la conversation avec notre invité. De leur passage subsistent des vestiges, des charbons, des silex, des quartz taillés, des amas de débitage d'éclat, des restes osseux, de carcasses animales, des foyers, mais aussi, les empreintes de ces hommes, de ces créatures humaines qui livrent de précieuses informations à la fois sur la constitution des groupes et leur mode de vie. À l'échelle mondiale, une centaine d'empreintes de Néandertal seulement ont été relevés, d'où l'importance que revêt le site du Rosel dans le Cotentin. Et pour nous tenir la main dans l'exploration de ce site archéologique sur le plateau de Grenier Histoire, celui qui en a dirigé les fouilles, Dominique Cliquet, eh bien, nous tiendra, comme je le disais, la main dans quelques minutes. À la toute fin de l'émission, ce sera le moment des recommandations. Vous avez le programme. Il est temps de retrouver la chronique de Gérard Lange.
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5: Bonjour Gérard, nous le savons désormais, dans votre chronique « C'est pour hier ou pour demain », vous n'hésitez pas à mélanger passé et présent. Et aujourd'hui, vous allez aborder le rôle que peuvent jouer les arts plastiques dans l'éveil des consciences.
6: Et oui, parce qu'en 1945 se pose la question pour les artistes plasticiens de la représentation de la mort de masse qui a ponctué les conflits du XXe siècle et que la Shoah a porté à son paroxysme. Le 24 octobre 1945, la galerie Drouin expose à Paris une série de collages et de dessins de Jean Fautrier intitulés « Les otages ». En 1943, le peintre, dont l'atelier servait de boîte aux lettres de la Résistance, fuit la Gestapo et se cache dans un pavillon isolé d'une clinique psychiatrique tenue par le docteur Henri Le Savoureux à Châtenay-Malabry. Là-bas, il entend les hurlements des résistants qui sont torturés à deux pas de sa cachette, au lieu dit de l'orme mort. Les fusillades, il entend aussi et il voit aussi les dépôts de morts dans des charniers. Le public, qui seront au vernissage, se retrouve devant des amas de grumeaux laissés par la dépose d'une épaisse couche de blanc d'Espagne sur du papier marouflé. L'ajout de poudre de couleur et de traits de pinceau donne à voir une forme vague de visage tuméfié. Avec ses empattements qui font son style, qu'on reconnaîtra facilement, Jean Fautrier s'inscrit dans la mouvance de ce qu'on appelle l'art informel. Antonin Tapiès, Atlan, Roger Bissière récusent la figuration et se concentrent sur ce qu'ils appellent

0: de la matière et la spontanéité du geste créateur. Eh bien, le public est partagé dans cette expo. André Malraux y voit des hiéroglyphes de la souffrance, Jean Pollan défend celui qu'il appelle l'enragé, pendant que Debuffet s'interroge. Il me paraissait qu'il était totalement inutile de mêler des otages à tout cela et que c'était une manie de peintre. Même avec de la figuration, ce sont des formes non réalistes qui l'ont emporté globalement pour dénoncer les totalitarismes du XXe et ses exactions. Un tableau emblématique comme Guernica disloque les corps, combine images surréalistes et structures cubistes et surtout se refuse à représenter des bombes. Abstraits ou non, la plupart des tableaux évoquant les crimes de guerre ne montrent pas sûr de leur puissance d'évocation.
1: Guernica, donc tableau peint en 1937 par Picasso au lendemain même du bombardement de la ville par les avions allemands et italiens. En ce moment, Gérard Lange, nous vivons des conflits très graves avec des violations du droit de la guerre en Ukraine, au Moyen-Orient. Alors les peintres qui s'y intéressent, conservent-ils les mêmes formes ou en cherchent-ils d'autres ?
0: Alors, bon, pour répondre à cette question, elle est difficile en fait, cette fois-ci, parce que nous sommes vraiment dans le temps présent, très présent, et on est vraiment, voilà. Mais je vais quand même essayer d'esquisser des pistes en ciblant les travaux d'une jeune artiste palestinienne. Elle s'appelle Malak Matar, elle est née à Gaza. Et c'est la prestigieuse école centrale Saint-Martin de Londres qui accueille son talent. Mais nous sommes le 6 octobre 2023, la veille de l'attaque terroriste du Hamas contre Israël. Les jours qui suivent, l'enfer qui s'abat sur Gaza change son rapport au monde. Elle modifie son travail pour traduire le calvaire vécu par les civils palestiniens sous les bombes israéliennes.
1: Alors, et comment caractériseriez-vous sa peinture ?
0: Elle trouve des formes qui ont retenu mon attention et qui me semblent être un peu différentes de celles qui avaient été choisies après 1945, en fait. Comme Guernica, ces tableaux sont de dimensions imposantes et mettent en scène de nombreux personnages. Mais les scènes puisent dans le quotidien. Elle travaille à la manière de beaucoup d'historiens actuels, en fait, qui écrivent une histoire à hauteur d'homme. Elle s'en explique. Dès que j'appelle un membre de ma famille, il me dit « Tu sais sur quoi tu devrais peindre ? La difficulté de vivre dans des tentes. » Ou alors « La façon dont les gens coupent les arbres pour pouvoir cuisiner. » Une mère enlaçant sa fille peut aussi être un témoignage politique. Elle interroge aussi le caractère éphémère des images du XXIe siècle, qui sont relayées par des réseaux sociaux, qui créent certes de l'émotion pendant quelques heures, mais qui disparaissent très vite. Elle peint donc des personnages vus en vidéo, qui l'ont bouleversée, qu'elle fixe sur la toile pour mieux conserver leur histoire, comme la vieille paysanne Mafosa, ou comment dire, qu'il est accroché à son olivier alors que des tracteurs israéliens le déracinent. Ou l'histoire de Mohamed Bar, que l'armée israélienne a laissé se faire dépecer par un chien d'attaque avant de l'abandonner mort dans sa maison. On le remarquera, l'artiste ne montre pas une masse broyée par la force brutale, mais justement des individus que l'on peut en plus nommer. Autre approche dans nos sociétés davantage centrées sur la personne. En tout cas, le travail de cette jeune Palestinienne exposée à la Centrale Saint-Martin à l'été 2025 a suscité un vif intérêt. Son exposition s'appelle « Falastène », évoquant le titre qu'une chanson créée il y a un peu plus d'un demi-siècle à l'occasion de la défaite arabe de 67, une chanson mélancolique qui parle d'exil et qui réapparaît à chaque conflit « Ya Falastinien ».

0: Extrait de la chanson Ya Falestineya, interprété ici par El Cheikh Imam, des paroles de Armen Fouad Negm. Vous le disiez à l'instant, Gérard Lange, une chanson créée en 1967.
1: Oui, et qui, est, comme la peinture, en fait, n'est pas si politique que ça. Ça parle beaucoup plutôt d'exil. Voilà, c'est les émotions, les sensibilités.
0: Alors, nous allons quitter les violences d'Homo, pourtant dit Sapiens, pour tenter d'approcher une créature peut-être plus sage, je ne sais pas. On a toujours tendance à vouloir projeter nos désirs, nos façons de penser sur nos lointains ancêtres. Nous allons donc tenter d'approcher cette créature qui a piétiné les côtes de la Manche il y a plus de 80 000 ans. Cette créature humaine, c'est Néandertal. Elle a laissé des traces que nous allons tenter de décrypter grâce à notre invité, Dominique Liquet, archéologue, ancien conservateur au service de l'archéologie à la Direction régionale des affaires culturelles de Normandie, autrement dit, la DRAC.
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0: Dominique Liquet, vous avez été conservateur au service régional de l'archéologie, intégré, je le disais à l'instant, à la Direction régionale des affaires culturelles, autrement dit la DRAC de Normandie. Vous avez notamment travaillé, et je dis bien notamment travaillé sur le site du Rosel, un site normand reconnu par le ministère de la Culture comme un site archéologique d'intérêt national. On va comprendre pourquoi dans quelques instants grâce à vous. Alors, on va peut-être commencer, Dominique Liquet, par dire où se trouve ce site.
3: Ce site se trouve sur le littoral du Cotentin, plutôt nord-Cotentin, où les témoignages d'occupation néandertalienne sont nombreux du fait de la remontée du niveau marin. Les 80% des sites que j'ai eu l'occasion de fouiller sur le nord-Cotentin ont été révélés par la mer, par l'érosion. Sachant que ça s'inscrit dans les cycles climatiques, glaciaires-interglaciaires, avec les fluctuations du niveau marin. Quand la mer baisse, ça se continentalise, les hommes investissent ces espaces, les animaux aussi d'ailleurs, et avec la remontée du niveau marin, on a les niveaux archéologiques qui sont tranchés par l'érosion littorale. Et c'est le cas sur le site du Rosel, où là on a un massif dunaire très puissant, puisqu'il fait une vingtaine de mètres d'épaisseur, qui a été occupé en gros de 115 000 ans à 70 000 ans, qui a été occupé de façon récurrente par l'homme de Néandertal.
0: Alors les circonstances de découverte d'un site archéologique, notamment pour la préhistoire, laissent souvent une large place au hasard. Alors quand et comment a été découvert ce site, Dominique Liquet ?
3: Alors ce site, il a été découvert en 1967, date qu'on vient d'évoquer, par Yves Roupin, qui était un prospecteur bénévole, qui a arpenté le littoral, en gros, de Port-Baille à Saint-Valahouille, qui travaillait au niveau des installations nucléaires du Nord-Cotentin, et qui était féru de préhistoire. C'est un personnage qui consacrait énormément de temps à ce hobby, et surtout qui avait les réflexes qu'il fallait avoir, que n'avaient pas tous les prospecteurs à cette époque. Quand il voyait quelque chose, il faisait des photos, il prenait des notes, il prélevait. Par exemple, sur le site du Rosel, entre deux marais, il a vu en coupe le remplissage d'un foyer avec ses cendres et ses charbons. Il est allé aussitôt chez lui récupérer au pas de charge un bocal à Nescafé qu'il a vidé sur sa table. Alors évidemment, pour la chimie, c'était mort, mais pour tout ce qui était charbon, on a pu, nous, X années après, quand on a repris le site, par tamisage, extraire ces charbons et les faire caractériser. Et là, c'était intéressant parce qu'on s'est rendu compte que le combustible, c'était uniquement de l'if, qui est quand même pas une espèce très courante dans les environnements. Alors, à la suite de cette découverte, qui a été signalée au ministère de la Culture, c'était la direction des antiquités préhistoriques à l'époque, qui avait un personnel qui était assez erratique, parce qu'il y avait un directeur pour les deux régions, si bien que ce sont les bénévoles qui faisaient les opérations de sauvetage. Il n'y avait quasiment pas de fouilles programmées à l'époque. En fait, on essayait de sauver les meubles à mesure que les découvertes se faisaient jour. De ce fait, Yves Roupin l'a signalé. L'érudit local qui était sur le secteur, c'était Frédéric Scuvé, qui évidemment a vu l'opportunité d'un site assez juteux et intéressant, et a tout simplement invité Yves Roupin à aller jouer ailleurs. Bon, c'est un petit peu regrettable. Ceci dit, les travaux qui ont été faits par Frédéric Scuvé étaient de qualité. Il a fait un enregistrement assez, je dirais, fiable. Par contre, la publication qu'il en a sortie, comme il avait des idées préconçues, il a rebricolé un petit peu l'histoire, et nous, on a pu refaire, reprendre le fil du temps grâce à ses cahiers de fouilles et à ses échanges épistolaires. En fait, on s'est rendu compte qu'il a créé une histoire du fait que l'industrie qui avait été trouvée, les silex taillés, était laminaire, qu'on associait à l'homme moderne à l'époque. Donc il voulait impérativement que ce soit l'homme moderne qui ait taillé ces cailloux, ce qui est possible d'ailleurs, mais il l'a mis dans une tranche chronologique correspondant à l'homme moderne à l'époque, donc il a complètement bidouillé la stratigraphie pour que ça cadre. Et bon, on a pu prouver par la suite que c'était malheureusement plus du bricolage qu'autre chose.
0: Alors vous nous l'avez dit il y a un instant, on va s'inscrire dans l'histoire de l'humanité sur une tranche chronologique qui va de moins 115 000 à moins 70 000, ce qui va vous permettre de nous dire finalement qui a taillé ces fameux silex. Vous prenez le chantier à quel moment ?
3: Alors, moi je travaille sur le Cotentin depuis 1973, sur le Paléo-Moyen, donc la période qui caractérise l'homme de Néandertal, et j'ai eu l'occasion de suivre annuellement l'évolution du site, le but étant de voir si la mer ne rongeait pas trop le site. Il s'est avéré que ça a été stable, en gros, jusqu'en 2006. En 2006, on a commencé à voir que le massif dunaire reculait de façon assez importante. Et maintenant, on a quand même des outils qui sont très performants, la photographie aérienne et la photo satellite. Et on s'est rendu compte que la mer avait mangé 1000 mètres carrés de site archéologique à la surface du site. Donc soit on intervenait et on essayait de sauver le site, soit on laissait la mer manger ce massif dunaire et on perdait une information assez colossale. Donc on est intervenu en 2011 pour faire les premiers sondages afin d'évaluer la morphologie de la falaise, cette espèce de creek dans lequel s'est implanté ce massif dunaire et qui a servi d'abri à nos hommes de Néandertal, et surtout évaluer les volumes de sédiments stériles à évacuer avant de pouvoir arriver sur les niveaux d'occupation. Et là, c'est assez considérable, on arrive à plus de 10 000 mètres cubes de sédiments qu'il a fallu enlever à la pelle mécanique. Alors on a fait ça avec les techniques de l'archéologie actuelle, et notamment l'archéologie d'évaluation qui fait qu'on on analyse les sites avant de faire de l'aménagement du territoire. Donc là, on a fait des passes successives avec ces outils qui sont des outils de grande taille. C'était des pelles de 22 tonnes. Et on s'est arrêté sur les niveaux où le matériel était en place.
0: Donc. Je vous propose, Dominique Cliquet, que l'on se rende avec les auditrices et les auditeurs sur le site proprement dit. On va donc sur le site du Pou, au Rozel, commune du Rozel, dans la Manche.
4: Le site archéologique du Pou se situe sur la bande dunaire de la côte ouest du Cotentin, sur la commune du Rozel, face à la plage de Surtainville. Cette dune, vieille de 130 000 ans, s'est constituée durant le dernier cycle interglaciaire-glaciaire. Préalablement aux fouilles et pour atteindre le premier niveau archéologique, il a été procédé à un terrassement de la dune, sur une douzaine de mètres. Depuis 2012, dans le cadre de l'archéologie programmée, des fouilles sont organisées chaque année, durant les mois de juin, juillet et août, avec une douzaine de bénévoles, encadrés par un professionnel. À ce jour, 6 niveaux archéologiques sont attestés. Ces niveaux d'occupation par les Néandertaliens résultent d'un feuilletage alternant apport éolien de sable d'une part et, d'autre part, de sols de dunes et de coulées de boue issues du plateau. C'est sur ces pelliculages terreux, d'épaisseur variable, que les Néandertaliens ont laissé les traces de leurs activités, attestées par le matériel archéologique.
0: Extrait d'une vidéo réalisée par Yves Léonard qui présentait les travaux réalisés et encore en cours sur le site archéologique du paléolithique moyen du Pou sur la commune du Rosel dans la Manche, mené sous votre direction, Dominique Cliquet, un film réalisé déjà depuis un certain temps puisqu'il a été réalisé en 2016 avec le concours du département de la Manche. Et depuis, il y a eu un documentaire réalisé par David Geoffroy de Courju Productions avec France 3, sorti en 2023. Néandertal dans les pas d'une autre humanité. Alors je voudrais qu'on évoque ici, dans ce deuxième moment, dans ce second moment de notre conversation, Dominique Cliquet, le travail de terrain de l'archéologue. On a bien compris dans la première partie qu'on est sur un espace fragile, un espace dunaire, on est sur le littoral, vous avez parlé des violences de la mer qui venaient grignoter petit à petit ce site. Et en même temps, vous avez parlé de pelleteuse. On est loin de l'image du pinceau de l'archéologue avec son pinceau.
3: C'est vrai. Sur le Rosel, on a eu l'occasion d'utiliser tout un panel d'outils. Pour les décapages, évidemment, c'était de la pelle mécanique et du dumper pour pouvoir évacuer les sédiments. Et puis, petit à petit, quand nous sommes arrivés sur les niveaux d'occupation, on a soldé la pelle mécanique pour le pinceau, rarement la truelle parce que c'était trop agressif. Et puis, petit à petit, quand nous sommes arrivés sur les niveaux qui comportaient des empreintes humaines, principalement des empreintes de pieds, on s'est rendu compte que les pinceaux de peintre étaient trop agressifs, si bien qu'actuellement, la fouille se fait avec des pinceaux à maquillage, le but étant de vider l'empreinte qui est poinçonnée, qui a été remplie par du sable éolien. Alors, quand on a trouvé ces premières empreintes, on était très étonnés. Les conditions climatiques étaient assez défavorables, il y avait du vent et de la pluie. On a vu une empreinte, deux empreintes. Au début, on s'est un petit peu gratté la tête en se posant la question, comment ça avait pu se conserver dans un matériau meuble qui se déstructure aussi facilement. Et puis on en a trouvé 8 sur 2 mètres carrés, donc là l'ambiguïté n'était plus possible. Et de ce fait, on a adapté et on continue à adapter nos méthodes de fouille en fonction de la nature du terrain, des sédiments et des questions qu'on se pose. Il est bien évident qu'on ne fouille plus du tout de la même manière en 2025-2026 que la manière dont on fouillait en 2012. Alors le problème aussi, c'est que le sable, ça ne se tient pas. Donc pour maintenir le sable, on est obligé d'avoir des grandes surfaces couvertes de géotextiles qui sont stabilisées avec des boudins de sable qui permettent de maintenir les bâches qu'on met sur les silos. Et puis, il fallait aussi pouvoir marcher sur les sols archéologiques sans impacter les sols sous-jacents. On a essayé plusieurs choses, et ce qui marche très bien, ce sont justement ces boudins de sable qui épousent les formes du substrat, et quand on évolue, la masse pondérale du fouilleur n'impacte pas le niveau sous-jacent. Alors ça, évidemment, ça a été un petit peu du bricolage au départ. Et puis quand on a eu toutes ces empreintes, on a commencé à faire de la photographie et on s'est rendu compte très rapidement que si on voulait faire des études un peu plus cohérentes, il fallait faire de la photogrammétrie pour pouvoir conduire une étude réelle de ces empreintes, pas prendre juste quelques mesures, la finalité étant de voir si on avait affaire à des empreintes qui étaient en position initiale ou qui étaient glissées. Et pour ça, on a fait énormément d'expérimentations sur les sédiments du site pendant plusieurs années, en faisant varier les sédiments, le sédiment sous-jacent au sédiment poinçonné et la teneur en eau. Et là, on commence à avoir un bon échantillonnage. Et puis, on avait des empreintes avec des morphologies qui étaient un petit peu bizarres. qui laissait supposer qu'on avait pu avoir des pieds emballés dans des pots. Donc on a commencé aussi à faire de l'expérimentation. Donc j'ai eu des fouilleurs qui se sont baladés pendant des mois, pieds nus, à marcher dans des boîtes. Alors bon, on passe un peu pour des extraterrestres, mais je pense que c'est impératif. Pieds nus et pieds chaussés dans des pots. Le but étant de voir comment réagit le substrat en fonction de la dynamique de locomotion, de la masse de l'individu, éventuellement pente ou pas pente. Donc on a fait varier énormément de paramètres, et maintenant on a la certitude qu'on a au moins 50% des empreintes étudiables qui sont des empreintes de pieds emballées dans des pots. Donc en gros, au Rosel, les Néandertaliens avaient déjà, entre guillemets, des chaussures.
0: Alors, on voit bien la finesse du travail de l'archéologue qui justement cherche sur ces terrains extrêmement fragiles. L'archéologue aujourd'hui travaille avec d'autres scientifiques, des sciences connexes. Vous pouvez en citer quelques-unes. Une fois que voilà, le chantier est achevé pour la saison, avec qui vous travaillez pour analyser ?
3: Déjà, sur le terrain même, on prélève certaines choses pour pouvoir conduire justement ces analyses des disciplines connexes. Notamment, on prélève du sédiment dans des boîtes afin de faire des lames minces. Le but aussi étant de voir, bon, d'une part, l'évolution du site. Ça, c'est quelque chose qui n'est pas très original. Ça se fait depuis des années sur de nombreux sites. Mais aussi, tenter d'appréhender la compression du sol en fonction de la nature du sol par le piétinement dans les empreintes fossiles. Et bien sûr, on fait la même chose pour nos empreintes expérimentales. Le but étant d'avoir une sorte de référentiel. On travaille aussi avec des laboratoires qui vont essayer de mieux caractériser les choses. Notamment, nous avons tenté l'ADN sur les sols archéologiques. Bon, moi, je n'avais pas beaucoup d'espoir dans la mesure où l'ADN ancien, il est bien conservé dans les grottes, dans des milieux qui sont stables. Là, ici, une dune en extérieur, c'est exactement les mêmes variations de température qu'à température ambiante. Là. Donc, ça n'a pas donné les résultats qu'on escomptait. Mais enfin, on a tenté, on a fait ça avec l'Institut Max Planck à Leipzig, donc c'est quand même pas rien, parce que ce sont vraisemblablement les meilleurs actuellement à travailler sur le séquençage ADN. Et on a aussi travaillé, et là c'est assez novateur, sur la caractérisation des protéines dans du matériel osseux pour caractériser les espèces ou les fragments d'ossements qui étaient trop petits pour pouvoir être caractérisés par les archéozoologues qui font des études classiques sur le matériel osseux quand il est déterminable, caractérisable. On a travaillé aussi sur la chimie organique des foyers, ce qui nous a permis de savoir quels étaient les éléments qui avaient été cuits, soit par cuisson directe, technique barbecue, cuisson indirecte, technique plancha, ou par fumage. On a pu aussi mettre en évidence que certaines peaux étaient fumées. On a fait des essais. Donc on s'est rendu compte qu'effectivement, un fumage léger évitait aux insectes de venir pondre et ça évitait d'avoir à gratter finement les peaux. Et puis, on a commencé à regarder aussi très finement ce que ça nous donnait au niveau des altérations du site. Alors, altérations du sédiment, mais altération aussi des vestiges. On a vu que certains ossements étaient des ossements qui étaient polis, donc qui avaient été promenés par le vent. La dynamique du nerf, c'est ça, ça apporte, ça emporte, mais ça peut recreuser et redéstructurer des niveaux. Et actuellement, nous sommes en train de faire une cartographie de ces éléments osseux qui sont un petit peu érodés, et des silex taillés qui, pour certains, présentent un certain poli. Donc, qui ont été vraisemblablement recouverts, mais redécouverts et polis par le sable. Alors, c'est un petit lustrage, hein, c'est pas très agressif, mais on a pu mettre ça en évidence. Donc, on a fait une cartographie, voir si ces éléments se superposaient, comme par hasard, ça se superpose, et on a des poinçonnements qu'on n'a pas pu bien caractériser parce que la partie qui avait été poinçonnée a été emportée par le vent. Et là, on est en train de voir si on n'a pas ces empreintes qui sont mal conservés, qui se trouvent justement dans ces espaces où on a eu une déflation. Alors ça, c'est hyper important pour pouvoir mieux appréhender les choses. Donc on a fait aussi l'expérimentation avec notamment des familles. On fait ça dans le massif de Saint-Lô-d'Ourville. Le but étant de voir comment se conservent des empreintes faites par un groupe humain dans un massif lunaire en fonction des conditions météo, température, etc. Et bien sûr, la dynamique du vent.
0: Parce que vous nous l'avez dit, et on en vient à ce qui va constituer le cœur de notre troisième temps de notre conversation, Dominique Riquet, ce qui a fait la notoriété de ce site du Rozel, ce sont ces empreintes que vous avez découvertes. Découverte suffisamment spectaculaire que même l'émission Midi en France y a consacré en 2016 un numéro. On en écoute un extrait.
5: C'était il y a 110 000 ans. Ici, la mer était alors une immense steppe. L'homme de Néandertal pouvait se rendre à pied jusqu'à Jersey, chasser le gibier et même le mammouth. À son retour, il s'installait ici, dans cette crique naturelle protégée du vent. Il aura fallu évacuer 10 000 mètres cubes de sable pour mettre le site au jour, un travail titanesque aujourd'hui récompensé. Parmi les vestiges retrouvés, cette osse d'auroch, sorte de taureau à grandes cornes, et surtout ces traces de pas humains, miraculeusement parvenues jusqu'à nous.
6: Moi, je suis un bénévole passionné par l'archéologie. C'est absolument émouvant de fouiller un site qui recèle des témoignages aussi précis d'occupation et d'occupation aussi ancienne.
5: Reste le Graal absolu, retrouver des ossements humains. Le site serait l'un des rares dans la région où une telle découverte est encore possible.
0: Extrait d'une émission de France 3 de 2016, Midi en France, qui évoque le site préhistorique du Rozel, fréquenté par Néandertal il y a plus de 80 000 ans, un site majeur fouillé sous la direction de Dominique Riquet, archéologue, présent sur notre plateau aujourd'hui dans Grenier à Histoire, et qui a été pendant de nombreuses années conservateur au service régional de l'archéologie, intégré à la direction régionale des affaires culturelles de la DRAC, donc la DRAC en Normandie. Alors le site du Rozel, Dominique Riquet, ce site qui a été occupé de façon régulière par l'homme de Néandertal. Vous nous donniez la fourchette, 115 000 ans, 70 000 ans. Vous êtes certain qu'à plusieurs reprises, Néandertal a piétiné à cet endroit. Alors, on redit, Dominique Riquet, peut-être avec la prudence qui sied à l'archéologue que vous êtes, qui est Néandertal par rapport à nous, qui, je crois, sommes des Homo sapiens ?
3: Alors l'homme de Néandertal, c'est une autre humanité, et c'est l'élément le plus compliqué à faire comprendre, notamment aux stagiaires qui viennent travailler sur le site, qui sont pour la plupart des étudiants, qui ont toujours tendance à penser que Néandertal fonctionnait de la même manière que nous, au niveau des modes de vie et au niveau des systèmes de pensée. L'homme de Néandertal, on nous l'a décrit lors de sa découverte comme étant un singe amélioré, c'était un petit peu ça quand même, avec un côté très rustique. Les représentations représentaient effectivement un individu avec des traits simiesques. Il s'avère que Néandertal est un individu qui a une conscience qui a pu être mise en évidence, notamment à partir de certains éléments et, pour les plus importants, notamment le traitement des cadavres. On s'est rendu compte qu'il y avait certains traitements qui étaient parfois très sophistiqués sur certains squelettes néandertaliens. Et surtout, ce qui est hyper important, c'est que les sépultures les plus anciennes ne sont pas des sépultures d'hommes modernes, mais sont des sépultures d'hommes de Néandertal. On sait aussi que l'homme de Néandertal était capable d'empathie. On a des individus qui avaient des problèmes de santé assez notoires, notamment un individu qui avait dû être fracassé lors d'une chasse, qui avait été amputé d'un membre supérieur, membre inférieur, fracture du crâne et fracture de la mâchoire. Cet individu, il a survécu. Et s'il a survécu, c'est parce que le groupe a été capable de le prendre en charge. savoir que ces individus étaient des chasseurs-cueilleurs-collecteurs, donc qui se déplaçaient. C'est-à-dire que ces individus, il fallait les transporter. Donc ça, c'est quand même quelque chose qu'il faut avoir à l'esprit. Et puis, nos Néandertaliens ont eu vraisemblablement des préoccupations non matérielles. Bon, certains spécialistes travaillent dessus, notamment Francesco Derrico, qui a pu mettre en évidence qu'on avait des incisions sur certains objets qui ne sont pas des incisions liées à des activités techniques, mais plutôt qui sont des représentations géométriques qui auraient une certaine symbolique. L'utilisation de l'ocre, qui n'est pas anodine, qu'on a pu mettre en évidence dans plusieurs sites. Et puis surtout, l'homme de Néandertal, c'est un individu qui est capable de développer des savoirs techniques assez extraordinaires, notamment avec la méthode Levallois, qui est une méthode de débitage pour sortir des éclats de formes prédéterminées et qui nécessite d'anticiper non seulement les gestes, la chaîne opératoire, les gestes techniques, bien les structurer dans le temps, parce qu'autrement, on ne va pas avoir le produit qui est souhaité, mais on se rend compte que pour sortir certains objets, cet homme est capable d'anticiper dès la collecte de matières premières. Il ne prendra pas n'importe quelle morphologie de bloc pour faire n'importe quoi. Donc on s'aperçoit quand même que cet individu qu'on nous a présenté comme étant un attardé mental a des savoir-faire techniques qui sont absolument extraordinaires.
0: Alors, au moment où des adultes et des jeunes néandertaliens fréquentent le site du Rosel, Dominique Cliquet, sous quel climat, dans quel environnement vivent ces adultes et ces jeunes? Quel paysage ont-ils sous les yeux? Ça va nous permettre peut-être de recaler période glaciaire, interglaciaire. On a quel climat, quel environnement entre moins 115 000 et moins 70 000 ans, Dominique Cliquet?
3: Alors là, on est dans la période qu'on appelle le début du dernier glacier. Évidemment, systématiquement, quand on parle de début dernier glaciaire, hein, c'est l'âge de glace avec les mammouths, les bestiaux qui vivent dans la glace, il n'y a pas un brin d'herbe. Bon, le mammouth, c'est quand même une grosse tondeuse à gazon qui mange entre 150 et 300 kilos d'herbe par jour et qui se déplace en troupeau. Alors, évidemment, quand on n'a que de la glace, à moins que ce soit des sorbets ou graminées, je vois pas comment ces bestiaux auraient pu survivre. Et ça, c'est un petit peu le schéma classique, c'est-à-dire homme de Néandertal égale mammouth ou rhinocéros laineux. Or, pour le début de cette glaciation, on a un environnement qui est très semblable au nôtre, avec des faunes qui sont très semblables au nôtre, des végétations qui sont très semblables au nôtre. En gros, alors avec des fluctuations, hein, c'est pas régulier, mais on a un climat, pendant la principale période d'occupation du Rosel, il y a 80 000 ans, on sait qu'on a un environnement très proche de ce qu'on a actuellement, la mer est un petit peu plus loin, elle est à 6 ou 8 km, ce qui n'est pas énorme, on a déjà une continentalisation des estrans que nous connaissons actuellement, avec des plans d'eau, on a un isthme, qui permet, sableux, qui permet d'aller jusqu'à Jersey à pied. Donc ça, c'est quelque chose qui est aussi important, les relations qu'on pouvait avoir entre les actuelles îles et le continent, puisque Jersey était rattaché au continent. Et surtout, on a eu la possibilité, à partir d'espèces conservées au Rosel, alors notamment des amphibiens, des petits rongeurs, etc., de faire ce qu'on appelle des scénogrammes, ce qui nous permet d'avoir les environnements et même d'approcher les paléotempératures. Donc, durant la période 80 000 ans, on sait que globalement, il faisait 1 degré de plus qu'à Cherbourg actuellement l'été et 1 degré de moins qu'à Cherbourg l'hiver. Donc, un tout petit peu plus continental, mais vraiment très proche de ce qu'on a actuellement. Et les bestiaux qui étaient chassés et consommés, c'est du cerf, c'est de l'auroch, donc du bœuf sauvage, c'est du cheval, c'est du chevreuil, c'est du rhinocéros de prairie. À part le rhinocéros de prairie qui a disparu de nos contrées, ce sont des animaux qu'on pourrait encore avoir dans nos environnements.
0: Alors comment l'archéologue que vous êtes peut parler d'une occupation régulière sur un site comme le Rosel? Qu'est-ce qui lui prouve que l'homme de Néandertal est revenu régulièrement?
3: Alors, déjà, on a pu faire des datations très fines avec des méthodes sophistiquées, c'est de la luminescence optique. Donc, je ne vais pas rentrer dans le détail, mais on a la possibilité d'avoir des dates qui sont très fines. On s'est rendu compte que sur nos occupations, on avait une dosimétrie qui était vraiment très proche pour chacun des prélèvements, ce qui prouve qu'il y a peu de temps qui s'était passé entre les occupations. Alors évidemment, moi j'ai posé la question aux physiciens, un peu de temps, c'est quoi? C'est une saison sur l'autre? C'est 10 ans? C'est 20 ans? C'est 100 ans? Bon, ils m'ont dit, vu la précision qu'on a, on ne peut pas le dire. Par contre, ce qu'on a pu mettre en évidence, c'est que sur les trois niveaux d'occupation de bien conservés, fouillés intégralement, on a une structuration de l'espace qui est rigoureusement la même. On a des choses qui se déplacent un peu dans l'espace, mais c'est la même structuration. Ce sont les mêmes technologies de mise en œuvre, et on a même des outils qui sont des couteaux de boucher, hein, sont des racloirs doubles convergents. On a l'impression que c'est le même individu qui les a taillés. On a un style qui fait qu'on a l'impression que c'est le même individu. Et puis, ce sont exactement les mêmes espèces consommées dans les mêmes proportions. Alors ça, c'est une chose qui est quand même assez intéressante. Et on s'aperçoit que pour les deux niveaux sous-jacents, on a un autre monde culturel. C'est autre chose. Le temps qui s'est passé entre ces trois niveaux supérieurs, ces deux niveaux médians, malheureusement, on n'est pas capable de l'appréhender. Mais on sait que tout se tient dans un mouchoir de poche aux alentours de 80 000 ans. Et surtout, ce qui est important, c'est qu'on a pu déterminer à partir de l'âge d'abattage des animaux et à partir aussi de la géochimie sur les ossements, que le site était occupé l'hiver.
0: Alors, dans la préparation de l'émission, Dominique Cliquet, j'ai dit, bon, alors, l'homme de Néandertal revient régulièrement, alors, présentez-moi ce campement. Il m'a dit, non, vous ne pouvez pas utiliser le mot campement. Alors, pourquoi je n'ai pas le droit d'utiliser le mot campement? Si l'homme y revient, il ne s'y installe pas, il n'y a pas d'habitat, il n'y a pas de traces d'habitat?
3: Alors, c'est ça le problème, c'est que pour l'homme de Néandertal, on a des structures qui sont des structures qui témoignent du débitage du caillou, de l'utilisation de foyers pour soit des foyers qui sont des foyers domestiques pour le casse-croûte en gros, soit des foyers qui sont développés sur les aires de traitement de carcasse animale. Donc généralement, c'est du fumage de peau, des choses comme ça. Il y a les aires où on découpe les animaux. Et puis, on a des espaces vides. Alors ces espaces vides, ils sont relativement importants et intéressants aussi. Et notamment, on s'est rendu compte sur deux des niveaux d'occupation du Rosel qu'on avait des espaces vides d'objets, mais on avait des concentrations d'empreintes de pieds, d'enfants et d'ados. Donc en fait, c'était le secteur où on parquait, entre guillemets, les enfants, à proximité des aires de travail des individus. Alors campement, pour moi, c'est une connotation avec de l'habitat. L'habitat, c'est des superstructures. Et au Rosel, pour l'instant, nous n'avons aucun témoignage de superstructures. Comme les matières organiques sont conservées, si des perches de bois avaient été plantées dans le massif du Nerf, on aurait des restes de matière organique qui auraient rendu le sol plus brun ou plus noir. Et là, ce n'est pas le cas. Alors, rien ne dit qu'on n'ait pas ça ailleurs, un petit peu plus loin sur le site, parce qu'on fouille la partie la plus directement menacée, mais on sait que le site se prolonge sous l'actuelle falaise qui, à terme, sera complètement bouffé par l'érosion littorale. Ça, faut l'avoir à l'esprit.
0: Je vous propose une petite pause musicale avant de revenir à l'interprétation de ce site, cette interprétation que vous pouvez faire entre ces aires d'activité, cette zone de concentration de pas. Une petite pause musicale proposée par les cow-boys fringants.

0: Extrait de la chanson « Plus rien » des Cowboys Fringants qui prophétise un tragique devenir pour Homo sapiens. Alors nous, on va revenir au site du Rosel et à Néandertal en compagnie de Dominique Cliquet qui en a dirigé la fouille. Vous parliez d'une occupation saisonnière d'un lieu de vie sur le site du Rosel avec des aires d'activité. Vous avez parlé de débitage, de boucherie quasiment, de fumage et puis cette concentration de pas sur une partie du site, pas de traces d'habitat, voilà, et donc une occupation qui s'étend sur plusieurs millénaires. La datation la plus récente, la plus proche de nous, c'est quand ?
1: Alors, les dernières occurrences d'occupation conservées, c'est 70 000. À savoir que après, on a la possibilité d'avoir eu des occupations plus récentes, même de Néandertal, mais qu'elles ont été déstructurées par les phénomènes du début de la glaciation, ce qu'on appelle les phénomènes périglaciaires, c'est-à-dire qu'avec les phénomènes de gel-dégel, on a des versants complets qui se liquéfient au moment de la fonte de la glace, et on sait qu'on a des niveaux de néandertaliens qui ont été déstructurés, tout simplement parce qu'on a du silex taillé dans ces formations hétérogènes de versants. Donc, on a eu des choses, mais c'est plus étudiable.
0: Alors, est-ce que la fin de l'occupation du site coïncide avec la disparition de Néandertal ?
1: Alors non, parce que là, pour ce qui est daté, on arrive à en gros à 70 000. J'ai eu l'occasion de fouiller un site sur lequel vous avez fait une émission, notamment à partir du musée de Rennes, puisque c'est un site que j'ai fouillé de 98 à 2002, où là, on a vraiment les dernières occurrences d'occupation de l'homme de Néandertal, et là, on est vers 40 000 ans. Donc ce sont vraiment les derniers peuplements qu'on peut avoir en Normandie pour les Néandertaliens.
0: Donc ça veut dire que voilà, on a une sorte de fenêtre opaque pour le site du Rosel, avec peut-être une dégradation de niveau d'occupation qui nous empêche d'y voir clair. Alors c'est toujours une question qui nous taraude. Est-ce que quand Homo sapiens est arrivé dans le Cotentin, est-ce qu'il a pu rencontrer Néandertal ? Je ne sais pas si l'archéologue que vous êtes. On a bien senti tout au long de l'entretien la prudence dont vous faites preuve pour ne pas nous abreuver de nouvelles fracassantes et nous dire quelles sont les limites de votre savoir. Alors je ne sais pas sur cette question, c'est peut-être une question d'ailleurs que vous allez balayer d'un revers de main.
1: Pas du tout, ça c'est une question qui est aussi importante parce que savoir si les sapiens auraient pu fréquenter les Néandertaliens, malheureusement on n'a pas les éléments de réponse. On a un petit peu la même problématique dans le Levant où on a des populations de Néandertaliens qui occupent certaines grottes et puis on se rend compte que nos Néandertaliens quittent cet espace géographique et sont remplacés par des hommes modernes qui d'ailleurs vont faire la même industrie, ils vont faire du moustérien. Et puis, nos hommes modernes partent vers la colonisation du Nouveau Monde, et puis on s'aperçoit qu'on a des Néandertaliens qui reviennent. Alors, ces gens ont pu se rencontrer, mais la seule solution pour pouvoir le prouver, c'est de trouver des fossiles humains qui témoignent d'une hybridation, hybridation qui est possible. Bon, alors, au niveau anthropologique, c'est pas facile à mettre en évidence, mais maintenant on a la paléogénétique qui nous permet de le dire. Et quand on prend la fameuse grotte de Denisova dans l'Oural, c'est la grotte qui a révélé la troisième humanité avec l'homme de Denisova, qui a été révélée dans un premier temps par la paléogénétique, et puis on s'est rendu compte qu'on avait des ossements qui étaient difficilement attribuables à l'homme moderne ou difficilement attribuables à l'homme de Néandertal, et les fouilles avait lieu depuis plusieurs décennies, et quand on est allé voir dans les placards, on a ressorti des fossiles humains qu'on n'avait pas su caractériser. Et quand on a regardé plus finement, et notamment quand on a fait le séquençage, on s'est rendu compte qu'on avait une troisième espèce contemporaine de Néandertal et de l'homme moderne. Et à Denisova, on a des niveaux d'occupation, où on a des hybridations entre Néandertaliens et Denisoviens, Denisoviens homme moderne et homme moderne et néandertalien.
0: Alors on a bien senti, perçu hein, la prudence avec laquelle on manie les connaissances et les difficultés qu'on peut avoir à interpréter tel ou tel vestige. Quelques lectures peut-être pour nous permettre d'y voir un peu plus clair.
1: Oui, il y a pas mal de choses qui sont sorties. Et puis, il y a notamment deux ouvrages qui sont très faciles d'accès, parce que écrits pour le profane. Il y a Néandertal de A à Z, qui est un dictionnaire. Moi, je dois avouer que je suis souvent plongé dedans, parce que il y a des tas d'éléments qui peuvent surprendre pour les modes de vie de néandertaliens. Alors c'est un ouvrage qui a été écrit par Marilène Patou-Matisse, une collègue du Muséum d'Histoire Naturelle de Paris. Et puis il y a un excellent bouquin consacré lui plus particulièrement à Néandertal et avec une remise en perspective de l'individu. C'est une histoire d'os sur les traces de Néandertal d'Antoine Balzo, qui lui aussi est paléanthropologue et qui a monté un très gros projet pour essayer de modéliser l'encéphale de l'homme de Néandertal et essayer de mieux comprendre son fonctionnement cérébral.
0: Un grand merci à vous, Dominique Cliquet, pour cette conversation partagée. Vous retournez aussi du Rosel prochainement ?
1: On rattaque à partir du 18 pour 4 mois. En espérant que les dieux voudront bien qu'on trouve un petit fragment d'os humain.
0: Eh bien, on prendra des nouvelles. Merci à vous, Dominique.
1: Merci.
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0: Après Néandertal, Jean-Luc Dron, on fait un saut dans le temps, puisque vous situez aujourd'hui votre chronique au 3e millénaire avant notre ère. On se rapproche de nous. Et vous voulez nous parler de dolmen sans passer par la case Bretagne, parce que dans l'imaginaire collectif actuel, les dolmens, c'est quand même avant tout la Bretagne. Pourtant, vous nous emmenez sur les chemins des dolmens du Quercy. Pourquoi ce choix ? Je ne pense pas que ce soit uniquement pour l'amour du Malbec.
3: Le Malbec pourrait aider, mais la première raison plus sérieuse, c'est de remettre les faits en perspective. Les dolmens du Grand Ouest sont bien les premiers érigés au milieu du 5e millénaire, donc la Bretagne dont vous parliez, Hugues. Mais l'idée d'inhumer les défunts d'une communauté dans un tombeau mégalithique est reprise au 3e millénaire par les populations du sud de l'Hexagone, et avec une exubérance incroyable. Ainsi, le département de l'Aveyron compte au moins 800 dolmens identifiés. Mais bien des néolithiciens estiment que leur nombre approche le millier d'unités. En particulier, Roger Joussaume estime que 2000 à 3000 dolmens sont présents sur les plateaux du Quercy.
0: Alors c'est peut-être le moment, Jean-Luc Dron, de faire un arrêt sur image et de tirer le portrait radiophonique d'un dolmen. Dites-nous à quoi ressemblent ces dolmens autrefois et aujourd'hui ?
3: Alors aujourd'hui, la très grande majorité d'entre eux sont des petits monuments dont subsiste le squelette mégalithique. Ils font 3 mètres carrés de surface moyenne et avec un couloir ouvert à l'est. En 1977, le préhistorien Jean-Claude en a dressé ce qu'on pourrait appeler un portrait robot. Le dolmen est fait de 2 dalles latérales plus ou moins verticales en calcaire local, supportant une imposante dalle de couverture. La dalle de fond est presque toujours plus basse que les supports. Elle a été placée entre les dalles latérales, ce qui détermine une chambre rectangulaire ou légèrement trapézoïdale. Mais il ne s'agit là que de la chambre funéraire, recouverte au moins en partie par un tertre de terre ou de pierre, avec éventuellement un couloir d'accès, souvent disparu.
0: Alors quel contexte, Jean-Luc Dron, a permis l'édification d'autant de tombes monumentales ? Qu'est-ce qui a favorisé cette explosion de construction ?
3: On sait peu de choses sur les sociétés, mais on sait que des groupes de plusieurs dolmens confirment ce qu'on a appelé la loi des calcaires, selon laquelle ces terrains sont des lieux de prédilection pour les constructions mégalithiques. 92% des dolmens du centre de l'Aveyron ont été édifiés sur des substrats géologiques composés de dalles calcaires. A contrario, dans les zones où n'existe pas cette situation géologique, les tombes contemporaines, donc du 3e millénaire, sont des ossuaires aménagées dans des grottes. On constate donc que la construction des dolmens résulte de la présence dans le sous-sol de roches débitées en blocs mégalithiques extraits sur place. En fait, ces zones aujourd'hui désertées étaient des lieux de vie pour les communautés de la fin du Néolithique.
0: Alors comment peut-on être certain qu'il s'agit bien de tombes, puisque pratiquement aucun os humain n'y a été découvert?
3: Effectivement, pas de squelette humain dans ces structures, quasiment pas. Et pourtant, les néolithiciens sont certains qu'il s'agit de tombes monumentales. Quatre raisons à cette interprétation. D'abord, le temps long qui a entraîné la disparition des pierres récupérées pour construire les maisons ou empirer les chemins du secteur. Seuls les mégalithes trop lourds étant laissés sur place. Puis, la fouille d'autres structures comparables, plus ou moins ruinées, partout dans l'Hexagone, a entraîné la découverte de squelettes humains inhumés. Ensuite, dans quelques-uns de ces caveaux mégalithiques du Quercy, comme ailleurs, ont été mis au jour des objets emblématiques de l'époque. Des perles et des boutons en os ou en pierre essentiellement, correspondant à des parures. Enfin, la comparaison avec des tombes de France du Sud mieux préservées a prouvé qu'un tertre ou un tumulus, ouvert par un couloir maçonné, recouvrait l'espace funéraire, comme très certainement dans la plupart, sinon la totalité, des dolmens dans les causes quercinoises.
0: Alors, les dolmens sont-ils une spécialité du néolithique en France? Est-ce qu'on peut faire cocorico? Ou est-ce que nos territoires s'inscrivent dans un courant culturel ou des pratiques funéraires partagées par des humains vivant sous d'autres latitudes?
3: Eh bien non, en réalité, il existe des dolmens un peu partout dans le monde, en Europe, au Proche-Orient, en Afrique, en Asie, en Amérique du Sud, et ce, à bien des époques, depuis le néolithique jusqu'au 1er siècle de notre ère. Tous ces tombeaux manifestent à l'évidence un besoin collectif de prolonger le monde par la mise en valeur des ancêtres enterrés dans des monuments souvent spectaculaires et qui ont, pour beaucoup d'entre eux, traversé les millénaires.

0: enregistrement du 16 juillet 1999, la Philharmonique de Berlin, sous la direction de Claudio Abbado, rendant hommage à Herbert von Karajan dans la cathédrale de Salzbourg, en interprétant ce Dies Irae, extrait du Requiem de Mozart, œuvre, elle, composée en 1791, donc une œuvre de la dernière année de la vie de Mozart. Eh bien, vous avez de la suite dans les idées, Jean-Luc Dron. On tire le fil. Alors, Dominique Cliquet nous a dit voilà, que les Néandertals prenaient soin, d'une certaine manière, de ces morts. Vous voulez continuer à nous parler de la mort?
1: En effet, j'ai choisi aujourd'hui de parler d'un auteur qui met successivement en scène, dans un recueil, les derniers jours d'un noble, d'un bourgeois, d'un commerçant, d'un ouvrier et d'un paysan. Cinq agonies. Cinq tableaux pour esquisser une peinture sociale de la mort, rappelant que pour bien mourir, il faut bien vivre, et que l'inégalité règne jusqu'au dernier souffle, l'évidence a de ses certitudes. De Émile Zola, Comment on meurt, publié chez Flammarion.
0: Et vous, Gérard ?
2: Eh bien, une fois n'est pas coutume, je vous conseille de quitter Caen. Quittez votre bibliothèque et voilà pour aller à la cartoucherie de Vincennes. En fait, dans la cartoucherie de Vincennes, il y a un lieu qui est devenu historique. C'était le Théâtre du Soleil, créé en 1964 par Philippe Léotard et Ariane Mouchkine. Rien que d'aller dans ce lieu, c'est vraiment intéressant. Parce que maintenant, justement, le fait que ça soit historique, c'est que la metteur en scène vous déchire le ticket et dit bonjour à chaque personne qui passe. Des acteurs font le service et la cuisine, c'est-à-dire nous sommes dans un modèle autogestionnaire, c'est vraiment historique. Et une grande salle où on y mange avec un décor qui change suivant le spectacle. D'autant plus qu'actuellement, c'est un spectacle

0: Puis reprise en septembre prochain. Donc, si jamais vous n'êtes jamais venu aller là-bas, franchement, vous verrez un lieu magique.
1: C'était les recos, comme on dit, de Gérard et Jean-Luc. Remerciements à Dominique Cliquet, Gérard Lange, Jean-Luc Dron pour m'avoir aidé à préparer cette émission. Mise en son à la technique par Hippolyte. Merci Hippolyte. Vous pouvez réécouter cette émission sur notre site radio-toucan.fr, dossier Grenier à Histoire. Grenier à Histoire, c'est terminé pour aujourd'hui. À très vite pour un nouveau numéro. Bonne poursuite à l'écoute des programmes de Radio Toucan.
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1: Bonjour à tous et bienvenue dans ce nouveau numéro de Bulles et Gommes. Bulles et Gommes sans Claire aujourd'hui, puisqu'elle est partie vers d'autres horizons. C'était mon cas la semaine dernière. Claire a dû faire sans moi et cette semaine, c'est moi qui fais sans elle. On va essayer de vous proposer quand même une émission bien dense, bien complète, avec des invités au micro de Bulles et Gommes. Et notamment, nous aurons le plaisir d'accueillir Elisabeth Holleville dans l'émission Bulles et Gommes d'aujourd'hui. Allez, on vous présente tout de suite le sommaire de cette émission. C'est Bulles et Gommes sur Radio Toucan et c'est toutes les semaines en direct le lundi de 17 à 18h.

Alors, dans cette émission, on commencera bien sûr par quelques infos, quelques brèves d'actualité. On parlera notamment du lauréat, du nouveau lauréat surprise du 4e prix Gottlieb. Mais on aura la chance de rencontrer Jean-François Marié, qui officie d'ailleurs sur Radio Toucan dans la chronique Boîte Noire, qu'on peut écouter le jeudi sur le temps du midi, le jeudi de midi à midi 30. Jean-François va nous faire quelques conseils de lecture, et il ne sera pas d'ailleurs le seul, puisque nous aurons, dans le cadre de notre chronique hebdomadaire des Amis de la BD, nous aurons quand même une Claire avec nous, c'est Claire Rocher, qui nous parlera d'un album Criticopolis sorti chez Glénat. Et puis, je vous l'ai dit, notre invitée, c'est Elisabeth Holville, qui vient de sortir d'ailleurs un album, en tout cas qui est au dessin d'un album un peu particulier, dont on va parler tout à l'heure en l'écoutant. Eh bien, c'est parti pour ce numéro 120 de Bulles et Gommes. Ça ne s'arrête jamais, c'est toutes les semaines et c'est maintenant.

La première info, c'est la remise du prix Gottlieb qui a été décerné lors du Festival du Livre de Paris, qui s'est terminé il y a quelques jours. Et je rappelle que ce prix Gottlieb est un prix de bande dessinée dédié à des œuvres humoristiques et qui est doté d'une belle récompense financière de 5000 euros. Alors jusqu'ici, on n'en est qu'à sa quatrième édition, vous allez me dire, mais jusqu'ici, les prix ont été décernés plutôt à des bandes dessinées franco-belges. Je rappelle que Book Larsenet ou encore Mo CDM l'ont reçu jusqu'à présent. Et bien la surprise, c'est que cette fois-ci, le prix Gottlieb va élire un auteur, a élu un auteur et un éditeur alternatif. Et c'est Tom Go qui en est le lauréat, Tom Go qui est britannique et qui produit lui aussi bien sûr des bandes dessinées humoristiques. Il dessine pour la presse, notamment pour le Guardian de Londres, le New Yorker ou le New York Times encore. Et il se caractérise par un style assez épuré et bien sûr un humour plutôt pince sans rire qu'on pourrait qualifier de so british évidemment. Mais son univers est truffé de références littéraires et scientifiques dont le mélange surprenant passe rapidement les frontières. Et son travail lui vaut aussi bien des récompenses à l'étranger, des nominations à Angoulême. Et bien entendu, là, du coup, c'est la récompense ultime, c'est le prix Gottlieb que lui ont décerné les 9 membres du jury. Donc je vous rappelle qu'il y a Thomas Dutronc dans ce jury, qu'il y a bien sûr Ariane Gottlieb, c'est la moindre des choses, mais aussi Charline Van Anacker, Clara Dupont-Mono, Catherine Meurice, Richard Gottener, pour la partie humoristique probablement, mais bien sûr François Bouc et Antoine Decaune. Et donc c'est Tom Go qui obtient les 5000 euros du prix Gottlieb et pour la première fois ouvre donc ce prix à la presse et à l'humour étranger. On est très content pour Paul Go, ça nous invite à découvrir le travail de Paul Go, notamment on peut lire « La revanche des bibliothécaires », mais aussi « Le département des théories fumeuses », par exemple. Et à travers ses recueils, Go croque avec tendresse et absurdité le monde du livre, mêlant anachronismes savoureux, références littéraires et diagrammes pseudo-scientifiques loufoques. Voilà, c'était la première info. Le prix Gottlieb est donc décerné à un auteur britannique.

0: Deuxième info pour vous rappeler que l'album Cheyenne de Patrick Prugne est sorti et qu'il est édité par les éditions Daniel Maguen et que vous avez jusqu'au 16 mai prochain, donc il n'y a plus beaucoup de temps à perdre, pour vous rendre à la galerie rue du Louvre pour y voir l'exposition des planches originales de cet album et peut-être de rencontrer Patrick Prugne. On écoute d'ailleurs Patrick Prugne sur une interview qu'il a accordée au magazine Actua BD. Patrick Prugne nous explique qu'il voit plutôt, dans la réalisation de son album, il voit plutôt des ambiances que du dessin. On l'écoute.
1: Quand quelqu'un me dit combien de temps vous avez mis pour faire cette illustration, par exemple, c'est pas de moi, mais j'avais trouvé l'expression très bien, et je dis souvent, j'ai mis 30 ans. J'ai mis tellement de temps à mettre en place une technique de couleur et puis ce qui va avec ma sensibilité, je suppose. Donc, je peux pas expliquer, vraiment. Je sens des ambiances comme ça. Je me suis mis à la couleur directe parce qu'en fait, j'imaginais plus des ambiances que du noir et blanc. J'ai discuté avec des copains dessinateurs, eux, ils voient le dessin noir et blanc. Moi, je vois une ambiance avant de voir un dessin.

0: L'album Cheyenne est sorti le 22 avril dernier et moi je n'ai de cesse de vous en parler parce que je trouve que cet album est absolument superbe, d'autant qu'il se réfère à une histoire vraie, une histoire sur le massacre de Sand Creek perpétré par les Blancs, par les soldats américains et des volontaires qui voulaient récupérer les territoires indiens. Et Patrick Quinn a dû évidemment étayer son travail d'une solide documentation historique. Donc Cheyenne, aux éditions Daniel Maguen, Patrick Prugne est un artiste à part entière. Avec ses couleurs directes et son travail à l'aquarelle, Patrick Prugne nous plonge réellement dans l'ambiance de ces paysages de l'Ouest américain et dans la vie quotidienne des Indiens Cheyenne. Dernière info pour annoncer le décès de Dick Matena. Dick Matena, un dessinateur scénariste hollandais qu'on ne connaît peut-être pas très bien chez nous en France, mais à qui l'on doit quand même quelques albums, notamment chez les Humanoïdes Associés dans la collection Métal Hurlant, où il nous avait gratifié d'une série de SF qui s'appelait Virl, deux albums aux Humanoïdes Associés, et puis quelques albums comme La fille du prêcheur en 1982, très influencé par Paul Gillon notamment, et qui était également publié aux Humano. Voilà, ben Dick Matena, c'est aussi toute une génération de dessinateurs, de scénaristes qui disparaissent peu à peu. Et chaque émission Bulzégom, hélas, fait parfois office de rubrique nécrologique. Repose en paix, Dick Matena. Et ceux qui le souhaitent, vous pouvez vous replonger dans La fille du prêcheur, aux Humanoïdes Associés, ou encore dans Virl, et peut-être aussi dans un album qui est sorti aux éditions du Lombard, dans la série Histoire et légende, où il avait réalisé un album qui s'appelait Gauguin et Van Gogh, en hommage, bien sûr, à ses peintres. Voilà Dick Matena, disparu à l'âge de 83 ans.
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0: Voilà, c'est le moment, après ces brèves, de retrouver nos amis de la bande dessinée. C'est Claire Rocher aujourd'hui qui nous présente un album qui s'appelle Criticopolis. On écoute donc Claire Rocher au micro de Bulzégom.
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4: Bonjour, ici Claire, chroniqueuse pour les Amis de la BD, et je suis ravie de vous retrouver pour une nouvelle chronique. Aujourd'hui, je vous parle de l'album Criticopolis de Marie Baudet, publié chez Glénat le 1er avril 2026. Marie Baudet a fait des études de cinéma et une formation en graphisme au Gobelin. Elle a été lauréate du concours Jeune Talent du Festival d'Angoulême. Elle publie en 2023 L'amour après, qui est sa première bande dessinée, puis Eyes Without a Face en 2024. Criticopolis est sa troisième bande dessinée. Ses albums explorent tous le quotidien et observent les comportements humains révélateurs de notre époque. Avec Criticopolis, elle s'attaque au sujet de la critique, du jugement et du regard des autres. Vincent Ballot est écrivain, et un matin, il découvre une critique assassine de son roman que je vous livre ici. Avec Piotr ou les chemins du vide, Vincent Ballot signe un second roman décevant, dont la vacuité des propos n'est que renforcée par des dialogues convenus et artificiels. Ce n'est pas le personnage qui s'enlise, mais le lecteur, embourbé dans un chemin tortueux et qui ne mène nulle part. Peu de choses à sauver dans cet ouvrage, sinon l'illustration de son propre titre, à éviter. La critique est signée Thibault Lopez. Quand Vincent découvre cette critique, son sang ne fait qu'un tour, et il décide d'en savoir plus sur Thibault Lopez. Qui est-il? Quelle est sa vie? À partir du moment où Vincent Ballot commence à faire des recherches sur la vie de Thibault Lopez en scrutant ses réseaux sociaux, il s'enferme dans un engrenage dont il ne parvient plus à sortir. Il doit en découvrir toujours plus, allant jusqu'à le suivre ainsi que sa compagne. Les scènes de filature dans cet album sont très cinématographiques, certainement dues aux études de cinéma de Marie Baudet. Dans la vie de Vincent, rien ne va et cette critique agit comme la goutte d'eau. Il est divorcé, père d'une fille en pleine crise d'adolescence, son éditeur ne lui donne plus de nouvelles et sa nouvelle compagne ne pense qu'à elle. Vincent subit le regard des autres et leur jugement. Au travers de vocaux qu'il enregistre sur son téléphone, il s'interroge et nous questionne sur la légitimité d'une critique, sur ses raisons, ses conséquences et sur ce que cela révèle de son auteur. Je vous cite quelques-unes de ses notes vocales. La fonction de critique a-t-elle du sens si l'on considère que la critique est subjective et renvoie à la personne qui l'émet ? À la perception de la réalité par rapport à son vécu ? Ou encore, Thibault Lopez a-t-il déjà entrepris d'écrire un livre ? Et en même temps, faut-il nécessairement être écrivain pour pouvoir critiquer un livre ? Après tout, il n'y a pas que les boulangers qui peuvent dire si une baguette est bonne ou pas. Alors je vous l'assure, ce sont autant de réflexions qui ont une résonance toute particulière lorsque l'on s'attelle à l'exercice de chroniquer une bande dessinée, comme je le fais devant vous aujourd'hui. Et au-delà de l'attaque littéraire dont Vincent est victime, Marie Baudet, avec des dialogues et des formules bien senties, met en lumière l'omniprésence de la critique dans nos vies. Chacun parle de la vie ou des réalisations d'autrui de manière extrêmement dure et sans aucune objectivité. Marie Baudet met en scène des discussions entre deux copines dans un bus ou à une terrasse de café, analysant le physique d'une troisième ou sa maladie. Ces situations sont universelles et on ne peut s'empêcher d'y reconnaître des situations connues. Lorsqu'on lit cet album, impossible de ne pas penser à notre rapport aux réseaux sociaux et à cette tendance à tout transformer en jugement instantané. Marie Baudet capte avec finesse cette dérive contemporaine où l'opinion devient parfois plus importante que la relation à l'autre. Elle livre un album mêlant habilement tension psychologique, car finalement qui poursuit qui, humour et un brin d'absurdité pour dénoncer une époque où tout doit être noté, jugé et commenté. La grande réussite de cet album, c'est le contraste saisissant entre des propos très actuels et corrosifs et des illustrations dans un style un peu naïf et poétique. Les dessins, dans des tons pastels, donnent une impression de sérénité qui contraste habilement avec le mordant de l'album. Marie Baudet accorde une grande place au visage des protagonistes, tout en ne dessinant jamais ni les yeux, ni le nez, ni la bouche. Les seuls éléments présents sont les cheveux, la barbe ou des accessoires comme des lunettes. Ceci peut déstabiliser et créer un peu de distance, mais j'ai trouvé que cela renforçait le propos, car ces personnages pourraient être chacun de nous. Cette représentation nous encourage à une introspection sur notre relation aux autres et sur la place que l'on accorde à leur jugement. Le trait très humain de Marie Baudet, avec par exemple des traces de feutre, et l'absence de contours donnent du relief à l'album. Marie Baudet, autour de la ville imaginaire de Criticopolis, dresse un portrait acide de notre société et interpelle sur notre fragilité face au regard des autres. Un album qui nous rappelle aussi qu'à force de tout critiquer, on risque de ne plus vraiment regarder autour de nous. C'est une comédie jubilatoire et intelligente, servie par un visuel mémorable. Et vous, comment vous réagissez face à la critique ?
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0: Merci Claire, merci aux amis de la BD. Rendez-vous la semaine prochaine. On fait une petite pause musicale avec Amy Winehouse, Back to Black.

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1: Retour dans le studio de Bulles et Gommes. On va maintenant faire la part belle à notre invité. Notre invité qui est Elisabeth Holleville, qu'on a rencontré au Festival des Planches et des Vaches lors de sa 23e édition, qui a une actualité toute brûlante. Mais on écoute d'abord l'interview réalisée pendant le festival. Elisabeth Holleville au micro d'Alain Breton pour Bulles et Gommes.
2: Bonjour, je suis Elisabeth Holleville, autrice de bande dessinée, et je suis sur Radio Toucan dans l'émission Bulles et Gommes.
3: Alors donc bonjour Elisabeth, j'avais envie de vous demander comment vous êtes tombée dans la marmite de la bande dessinée.
2: Alors je suis tombée dans la marmite de la BD par le cinéma et non par la bande dessinée, parce que j'étais une grosse amatrice de ciné et que j'aimais bien dessiner. Et c'est comme ça que j'en suis venue à faire de la bande dessinée.
3: D'accord. Alors, est-ce que vous avez une formation de dessinatrice, vous êtes passée par une école ou est-ce que vous êtes autodidacte ?
2: Non, je suis passée par une école, j'ai fait les Beaux-Arts d'Angoulême et j'ai fait un master en bande dessinée.
3: D'accord, donc j'ai entendu que vous étiez nantaise, vous vous sentez bretonne ?
2: Tout à fait, moi je me sens assez bretonne, même si les Bretons ne veulent pas de nous, je considère un peu mon identité régionale comme bretonne.
3: Est-ce que c'est justement cette identité régionale, ça vous influence dans votre pratique de dessinatrice ?
2: Alors, je sais pas du tout, c'est une bonne question, mais j'aurais tendance à dire que oui, y a beaucoup de récits un peu fantastiques dans les légendes bretonnes, donc peut-être que ça a joué un rôle dans mon goût pour le fantastique. Alors, je lisais tout à fait de la bande dessinée, je lisais Super Picsou Géant, surtout, Tom Tom et Nana, Mafalda, et j'aimais beaucoup les fluides glaciales aussi, dans un tout autre registre. Depuis que je suis enfant, je dessine et c'était un moyen de me retirer du monde pour rentrer dans un univers. Avec Iris, on s'est rencontrés à l'école. On a fait nos études ensemble, d'abord à Paris et puis ensuite on a été à Angoulême apprendre la bande dessinée toutes les deux. Et c'est ma meilleure amie, donc c'est comme ça qu'on s'est dit qu'on allait travailler ensemble.
3: Et c'est facile de travailler avec sa meilleure amie ?
2: Pas tous les jours, mais notre amitié a tenu le coup.
3: Hier, vous avez dédicacé votre livre Immonde pour mon fils. Et j'ai trouvé très original la façon, ce que vous lui avez proposé, à savoir de le croquer à la place d'un personnage de la bande dessinée. Pouvez-vous m'en dire plus à ce niveau-là ? Parce que je trouve ça vraiment très, très original.
2: En fait, je trouve que c'est un petit peu ennuyeux de dessiner toujours ces personnages de BD. Donc j'aime bien proposer ça comme dédicace plutôt que de faire un des persos de la BD, de dire « est-ce que ça vous dit pas de devenir un personnage de bande dessinée ? Je vous croque et je vous transforme en personnage. »
3: Oui, puis en plus, ça fait vraiment quelque chose d'unique parce que la personne, c'est sa tête, quoi. Et je peux dire, pour l'avoir vu, que ça ressemble vraiment à la personne.
2: Génial, tant mieux si ça ressemble. Ouais, c'est un exercice que j'aime bien faire en plus. Alors, mon actualité, c'est Les Contes de la Mansarde. C'est une bande dessinée qui compile trois nouvelles. Et les trois nouvelles ont en commun qu'elles se passent toutes dans le même appartement, un petit studio parisien qui est sous les toits, où il fait très très chaud. Et les habitants de ce studio vont être tous confrontés à des événements surnaturels.
3: Eh ben merci beaucoup. Je vous souhaite plein de bandes dessinées, plein de bulles. Et puis, à une autre fois.
2: Avec plaisir, merci beaucoup.
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1: Et puis, depuis le 7 mai dernier, on retrouve aussi la signature d'Elisabeth Holleville dans un album qui s'appelle « Les dépressifs anonymes » ou « Comment vaincre la dépression ». Ça sort aux Arènes BD Psy, édité donc par les Arènes BD Psy. C'est une BD sensible, certainement, pour comprendre cette maladie taboue qui frappe quand même une personne sur cinq. C'est la dépression, ça peut arriver et ça se soigne, peut-être encore mieux qu'avant. C'est co-signé par le docteur David Gourion et par Jean-François Marmion, côté scénario. Et c'est donc Elisabeth Holleville qui, en plus des Contes de la Mansarde, passe donc du surnaturel à, je dirais, au médical, en signant donc les dessins d'un album sorti aux Arènes BD Psy, qui s'appelle donc Les Dépressifs Anonymes. Un album qui peut permettre de comprendre, mais aussi de déculpabiliser, et pourquoi pas, de guérir. Comprendre en tout cas ce qui se passe dans le cerveau, les pièges de la pensée, les signes aussi à reconnaître de la dépression, des solutions qui aident vraiment, avec voilà, des traitements, des nouvelles thérapies, des conseils. Une BD à la fois incarnée, accessible et scientifiquement solide pour ne plus rester seul et se soigner.
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1: Voilà, une belle rencontre avec Elisabeth Holleville. On fait une deuxième pause musicale. Cette fois-ci, on va aller du côté du blues avec Nora James qui nous chante Memphis Blues.

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1: Alors, nous voilà au milieu de l'émission et c'est le moment de vous prodiguer quelques conseils de lecture. Et pour ce faire, en l'absence de Claire, j'ai demandé à Jean-François Marié de venir dans l'émission pour nous prodiguer à son tour quelques conseils. Alors lui, il est plutôt spécialisé dans le roman noir et la bande dessinée policière, thriller et autres bandes dessinées noires. Et d'ailleurs, sur Instagram, vous pouvez le retrouver sous l'appellation Bulle Noire. Et donc Jean-François Marié, qui habite Angoulême et qui collabore tous les mois avec nous, avec Radio Toucan, dans une chronique qui s'appelle Boîte Noire, qu'on peut écouter le jeudi entre midi et 13h. Eh bien écoutez, Jean-François Marié a eu la gentillesse de nous prodiguer quelques conseils de bande dessinée de son cru. Et de mon côté, je vais dépouiller avec vous les derniers arrivages dans ma boîte aux lettres. C'est parti pour les conseils de lecture de Bulles et Gommes.
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2: Je suis Jean-François, Bulle Noire sur Instagram. Je suis heureux de vous retrouver pour parler de polar et c'est seulement sur Radio Toucan. On débute avec un album qui s'appelle « Deux bonnes fois », sorti chez Dargo et c'est écrit et dessiné par Marguerite Boutrol. Que feriez-vous si un braqueur recherché venait frapper à votre porte? Dans Deux bonnes fois, Marguerite Boutrol place une jeune étudiante face à ce dilemme. Comment donc a réagi Judith Chevalier? Finistère Nord, octobre 1979. Les avis de recherche remplissent les murs de Kervignec, Trélaes, Kerek et Vanier. La police est à leur trousse et cette maison, la seule à 10 km à la ronde, attire l'attention. C'est une maison de famille. Judith Chevalier y est venue passer quelques jours pour réviser ses partiels de droit. Après Fraîche et La part des lâches, Virage graphique 2022 et 2024, Marguerite Boutrol délaisse un peu son regard sur la jeunesse contemporaine pour un récit noir implanté dans la fin des années 70. Inspiré par un fait divers, mais aussi par des éléments recueillis, des histoires personnelles, elle installe un climat tendu et oppressant à la Joyce Carol Oates autour d'une jeune femme complexe, Judith. Partant donc du fait divers classique de la cavale d'un braqueur qui tente de se cacher chez l'habitante, Marguerite Boutrol va plus loin. Entre Claude Chabrol et Jean-Patrick Manchette, le premier a d'ailleurs adapté le second au cinéma dans les années 70, elle réussit à mixer enjeux politiques et sentiments de culpabilité. Évitant les longs récitatifs, elle insiste sur le dialogue entre les personnages et elle utilise les silences à bon escient. Le contexte historique pèse en toile de fond tout au long du récit. En automne 1979, une banque vient d'être attaquée par trois activistes bretons. Il y a eu deux morts. Les trois braqueurs sont en fuite. Dans la France de l'époque, la réflexion autour de l'abolition de la peine de mort a progressé. Les discours de Robert Badinter touchent les esprits, même si Roger Gicquel, au journal de TF1, continue de répandre la peur à tous les Français. Quoi qu'il en soit, la peine pour Raymond Trélas et les deux autres serait à cette époque sans appel l'échafaud. Marguerite Boutrol opte pour un travail graphique tout à fait différent de ses albums précédents. L'ensemble de l'album est très noir, accompagné par des tons très 70s, le rouge, l'orangé, le jaune. Le dessin va à l'essentiel. La tension est bien rendue par des silences oppressants, propices à la réflexion des personnages, aux traits légèrement caricaturaux, mais aussi par les cadrages efficaces. Avec De bonne foi, Marguerite Boutrol nous livre une des belles surprises de ce mois d'avril. Une lecture qu'il est bien difficile de lâcher une fois entamée. Alors, n'avez-vous pas envie de savoir comment réagit Judith face à Raymond Trélas?
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Dans la boîte aux lettres, cette semaine, on reçoit le dernier opus des éditions Hanspach consacré à Nini Cordy. Annie Cordy, que les plus anciens auditeurs ont peut-être reconnu dans ce petit extrait, ça ira mieux demain, Annie Cordy, qui a enchanté, bien entendu, la variété franco-belge, mais qui est d'abord, avant tout, une figure emblématique de la chanson belge. Et Nini Cordy 1949 est un album réalisé par Bernard Swisen au scénario et Christophe Alves au dessin, et qui nous propose un album, un portrait sensible, devrais-je dire, en même temps qu'un récit historique, puisqu'il nous transporte dans le Bruxelles d'après-guerre en 1949, Bruxelles encore marquée par les séquelles du conflit de la Deuxième Guerre mondiale, mais déjà tournée vers le renouveau, la fête, mais aussi la création artistique. Alors au cœur de ce décor va surgir une jeune artiste pleine d'énergie, Léonie Courman, bientôt connue sous le nom d'Annie Cordy.

Alors, je ne pensais pas vous passer du Annie Cordy dans l'émission Bulles et Gommes, depuis 3 ans que cette émission existe, mais voilà. Le fait est, c'est que un album lui est consacré, et cet album, Annie Cordy 1949, aux éditions Hanspach, n'a pu être réalisé qu'avec la précieuse collaboration de Michèle Le Boncourman, qui est la nièce, la filleule, mais aussi la fille adoptive d'Annie Cordy. Elle a été aussi la proche collaboratrice et le soutien indéfectible de sa tante. Alors, les auteurs se sont appuyés, bien sûr, sur des photos d'archives, sur ce témoignage, sur ses souvenirs aussi à la nièce d'Annie Cordy. Et entre cabaret, coulisses du music-hall et tension de la guerre froide, Annie Cordy 1949 compose un portrait attachant où la fantaisie devient une manière de résister au drame du siècle. Alors si vous êtes fan d'Annie Cordy ou même si vous ne l'êtes pas, plongez-vous quand même dans cet album Annie Cordy 1949. Christophe Alves, une fois de plus, nous gratifie d'un dessin très précis où il démontre sa maîtrise des univers rétro et du polar classique. Quant à Bernard Swisen, dont on connaît peut-être l'humour discret, le sens du suspense, mais aussi une grande exigence documentaire, eh bien ce tandem-là nous propose un album précis, intéressant, humoristique, puisqu'on va se retrouver au cœur de situations à la fois humoristiques, mais en même temps d'espionnage et de musique, bien entendu. Voilà donc un album concept plutôt intéressant. Annie Cordy, 1949, rend hommage à une époque, à une ville et bien sûr à une femme hors du commun.

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2: Notre deuxième bande dessinée s'appelle Dortmunder. C'est une adaptation d'un roman de Donald Westlake par le Dugedline, avec au dessin Jesús Alonso Iglesias.

Un gentleman cambrioleur de génie ou un voleur à la manque entouré de bras cassés. Pour le savoir, allons donc à la rencontre du nouveau héros de cette collection Air Noir chez Dupuis.

0: un bâtiment en travaux. Il a donc fallu transférer la banque provisoirement de l'autre côté de la rue, dans un mobil-home. L'idée est géniale, le plan est parfait. Dortmunder et ses acolytes ne vont pas braquer une banque, non, non. Ils vont la voler, oui, la prendre et partir avec. Après avoir relancé les adaptations de Parker, dont je vous ai déjà parlé ici, avec Kieran au dessin, également chez Air Noir en 2025, Doug Headline reprend un autre héros de l'écrivain américain Donald Westlake. C'est John Dortmunder, un voleur plus ou moins doué, qui est apparu en France en 1970 dans le roman Pierre qui roule, paru chez Série Noire. Bankshot est le deuxième roman de la série. En français, Le paquet ou Comment voler une banque, sorti en 1972 également chez Série Noire. Adapté plusieurs fois au cinéma, incarné notamment par Robert Redford dans Les Quatre Malfrats en 1972, Dortmunder avait déjà pris vie en bande dessinée, sous les crayons de l'Axe, dans Pierre qui roule, dans la belle collection Rivage Casterman Noir en 2008. Il est un peu l'antithèse de Parker, qui lui est un tueur froid, sans scrupules. Dortmunder est un cambrioleur. Il n'est pas vraiment maladroit, mais il est plutôt poissard. Et il a tendance à se laisser embarquer dans des coups foireux. Par conséquent, on peut imaginer que le gros coup à la réussite assurée va s'avérer plus complexe que prévu, et c'est le cas. Autour de Dortmunder, on trouve toute une galerie de personnages, des pointures dans leur genre. Kelp, le bras droit aux idées fumeuses, Victor, l'ancien agent du FBI, Herman X, un perceur de coffres, et Murch, le chauffeur. Également deux femmes, May, la compagne de Dortmunder, et Mme Church, la mère du chauffeur. Une épopée haute en couleurs, magnifiquement mise en image par le dessinateur espagnol Jesús Alonso Iglesias, qu'on a déjà vu et apprécié dans Jus des cils, chez Dupuis Air Libre en 2023. Il place un environnement vintage idéal, des personnages bien brossés et très bien accompagnés par les couleurs parfaites d'Isabelle Merlet. Il nous embarque sans mal dans les pas de ses casseurs entraînants. À titre personnel, j'ai pris un grand plaisir à retrouver un héros de mes lectures de Série Noire. Le travail de graphique de Jesús Alonso Iglesias contribue fortement à cette réussite. Ce tome 1 en appelle forcément d'autres. Dortmunder, c'est paru chez Air Noir Dupuis.
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2: La bande dessinée a ceci de magique, c'est qu'elle peut nous faire passer d'Annie Cordy à Ernest Hemingway, et c'est donc d'Ernest Hemingway dont je vais vous parler, ou plutôt d'une adaptation du roman « Pour qui sonne le glas » d'Ernest Hemingway. C'est la guerre civile espagnole qui avait inspiré à cet auteur un de ses plus dramatiques et célèbres romans. Et le film d'ailleurs en a été tiré, rappelez-vous, avec Ingrid Bergman et Gary Cooper, a permis de faire encore mieux connaître ce roman. Et ça se trouve en Castille, un pont doit sauter, il faut couper la route à l'armée franquiste. Et pour cette mission précise, Robert Jordan, jeune américain enrôlé volontaire dans les rangs républicains, rejoint un groupe de maquisards espagnols parmi lesquels se trouvent deux femmes, la terrible Pilar et la tendre Maria, pour laquelle Jordan va immédiatement éprouver une vive passion. L'amour suspendra le temps, éloignera la solitude et fera oublier la mort. On doit cette adaptation aux éditions Sarbacane à un très grand scénariste, Jean-David Morvan, récompensé il n'y a pas si longtemps, en 2022, par le prestigieux prix René Goscinny pour Madeleine Résistante, Jean-David Morvan, dont on va bientôt reparler prochainement, à la fois dans Bulles et Gommes, mais aussi à l'occasion de la panthéonisation de Marc Bloch, puisqu'un prochain album devrait être consacré à ce grand homme qu'a été Marc Bloch, résistant, fusillé par les Allemands. Mais on y reviendra plus tard. Pour l'instant, c'est donc Jean-David Morvan qui adapte aux éditions Sarbacane Pour qui sonne le glas, et c'est sorti le 15 avril dernier. Et il est accompagné d'un très jeune dessinateur, Pierre Daouans, qui a à peine 30 ans, et pour qui c'est sa première bande dessinée, avec un dessin très, très original. D'ailleurs, la couverture de cet album en donne une impression assez précise. En effet, chaque image est travaillée au crayon de couleur, mais avec des couleurs qui montrent bien la chaleur de l'Espagne, mais aussi la force et la tension, j'allais dire presque le feu, lumineux qui anime cette histoire, avec malgré tout quelques images en noir et blanc d'une grande finesse, qui donnent à cette adaptation une lumière particulièrement éblouissante.

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0: Mistral gagnant, Renault, bien sûr. Vous êtes toujours dans Bulles et Gommes. L'émission va bientôt toucher à sa fin. Un dernier conseil de lecture de Jean-François Marié, qu'on retrouvera sur Instagram sous le pseudo de Bulle Noire. Il nous parle d'Hermann et de son fils d'ailleurs. Hermann, qui vous le savez bien, nous a quittés très récemment. Et c'est une dernière aventure que nous propose la famille Hermann. On écoute Jean-François.
1: Une bande dessinée bien particulière. Cartagena de Yves H. et du dessinateur Hermann, s'est paru chez Le Lombard. Alvaro a 18 ans et travaille pour le cartel. Mais son objectif est ailleurs. Il veut devenir un tueur, un sicario. Avait-il le choix? Dans cette ville, soit tu te drogues, soit tu deals. Le résultat est le même. Ton espérance de vie est limitée. Fille, argent, autant en profiter avant de prendre une balle dans le crâne. Alors pourquoi est-ce un album particulier? Tout simplement parce que c'est l'ultime album qui réunit le scénariste Yves H. et son père Hermann. Nous voilà placés au cœur d'une ville fictive qui a tous les atours du réel. Cartagena, dans un Mexique gangréné par les cartels, est le lieu d'un récit très noir, une tragédie contemporaine. Avec Alvaro, c'est toute une jeunesse qu'on évoque, forcée à choisir entre deux maux et à attendre de mourir de l'un ou de l'autre. Forcément émouvant de lire le dernier album dessiné par Hermann, décédé le 22 mars dernier. Son trait caractéristique place tous les ingrédients avec brio. Dans une hésitation entre le soleil mexicain et la dureté du récit, il installe une dynamique criminelle inévitable, un engrenage fatal dans lequel chaque personnage cache peut-être son jeu. C'est maîtrisé, âpre et implacable. Cartagena est donc une immersion, incarnée dans la jeunesse d'Amérique latine soumise au cartel. Le duo père-fils nous offre un ultime et émouvant one-shot noir de grande qualité. Cartagena de Yves H. et Hermann est séparu chez Le Lombard.
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0: On part en Russie aujourd'hui avec une sortie le 29 avril 2026, donc très récemment, d'un album qui s'appelle « Le mage du Kremlin » et qui fait suite à un film qui porte le même titre et même à une pièce de théâtre qui porte aussi ce titre-là, puisque les trois supports sont des adaptations du roman de Giuliano d'Ampoli qui a sorti son livre chez Gallimard en 2022, « Le mage du Kremlin ». Et c'est donc une adaptation de Luc Jacquemont aux éditions Casterman, sur évidemment le scénario de Giuliano da Ampoli, qui a choisi lui-même d'ailleurs ce dessinateur après avoir lu probablement l'album ou les albums Le Tueur que Luc Jacquemont avait réalisé avec Mats et cette série novatrice qui a imposé d'ailleurs un univers radical et qui elle-même sera adaptée au cinéma par David Fincher, eh bien le dessin de Luc Jacquemont a convaincu Giuliano d'Ampoli de confier son histoire en bande dessinée à ce dessinateur. Et c'est donc le mage du Kremlin, le surnom donné à Vadim Baranov, qui est un ancien metteur en scène devenu l'éminence grise de Poutine, que nous allons découvrir ensemble aujourd'hui. Luc Jacquemont va donner corps à la Russie post-soviétique grâce à son réalisme stylisé, parfaitement adapté à cet univers implacable.
3: Tu sais, au Kremlin, la période a changé. J'ai le sentiment qu'il nous faut inventer une nouvelle réalité. Il faudrait créer un parti. Le parti de l'unité. Hein? Et puis si la politique les intéresse plus, on pourrait leur offrir quoi?
4: Une mythologie.
3: Mais c'est ça! Une mythologie. Les Russes ont besoin d'un homme fort, d'un vrai chef qui les guide dans le nouveau millénaire.
0: Alors on va suivre donc ce Vadim Baranov, donc cet ancien metteur en scène qui est devenu très proche de Vladimir Poutine, et il fascine autant qu'il intrigue. Un soir, il va se livrer et il va donner son histoire à celui qui nous raconte cette histoire, au narrateur. Et ça nous projette dans les coulisses du pouvoir russe, où surgit un monde de manipulation et d'illusion, où la politique devient un théâtre. On se promène de la Tchétchénie à l'Ukraine, et avec le mage du Kremlin, on découvre les ressorts d'un régime et on médite ensemble sur la nature du pouvoir.

0: Ce qui compte en Russie, c'est d'être proche du pouvoir.
1: Vadim Baranov était un metteur en scène visionnaire. On l'appelait le nouveau Rasputin.
0: Je veux être un acteur de mon temps, pas un simple observateur.
2: Il faut arrêter d'écrire des histoires et commencer à créer la réalité. Nous devons inventer quelque chose de nouveau. La Russie a besoin d'un nouveau type d'homme politique.
0: Il est jeune, sportif. C'est un espion du KGB. Vladimir Poutine.
3: Ce qui m'intéresse, c'est le pouvoir. Je ne peux pas être soumis à qui que ce soit.
0: Notre objectif, c'est le chaos. Nous allons infiltrer l'esprit des gens. Construire le mythe selon lequel les Russes ont pris le contrôle du monde moderne. Nous en sommes les maîtres.
4: Tu mets ta magie noire au service du pouvoir ?
0: C'est un jeu. La politique est le seul jeu qui mérite d'être joué.
4: Comme c'est triste.
5: Les Américains me traitent comme si j'étais le président de la Finlande.

Cette histoire porte une ambition, bien sûr, à la fois éducative et philosophique. Et l'œuvre de Giuliano d'Ampoli est une méditation sur le pouvoir, puisque le pouvoir de Poutine est construit sur une base mythologique. Ce roman est assez crédible puisque l'auteur Giuliano d'Ampoli a été lui-même conseiller de Matteo Renzi, l'ancien président du Conseil italien. Il connaît les rouages du pouvoir politique et il est décrit de façon assez précise en se déplaçant au cœur du pouvoir russe.

0: Voilà pas mal de conseils de lecture prodigués par Claire Rocher, Jean-François Marié et moi-même. J'espère que cette émission vous donnera l'envie de lire, bien sûr, de lire de bonnes choses. On a passé pas mal d'albums dans cette émission, en passant de la variété belge à la bande dessinée la plus noire, mais aussi en se baladant du côté de l'Espagne franquiste ou encore de Moscou. Voilà donc une émission bien riche, pleine de conseils. La semaine prochaine, nous recevrons la responsable culturelle de la mairie de Caen pour envisager avec elle la programmation du Salon Époque qui approche à grands pas. Ce sera fin mai, dans différents endroits d'ailleurs de la ville de Caen. Et on égrènera avec Madame Pichonnier l'ensemble des auteurs de bandes dessinées qui seront présents pendant ce long week-end du mois de mai. Bulles et Gommes, aujourd'hui, c'est terminé. Les maisons d'édition qui vous ont été présentées ont été assez nombreuses, en passant par les éditions Daniel Maguen, Dargo, Glénat, les éditions Sarbacane, mais encore Casterman, avec notamment le Mage du Kremlin, et les éditions Hanspach, bien sûr, avec Nini Cordy 49. Voilà, l'émission est terminée. On a bien sûr regretté l'absence de Claire, mais on la retrouve dès la semaine prochaine avec Alain Breton pour la bande dessinée du Grenier. Et on passera tous ensemble une heure pour parler du Salon Époque. Bulles et Gommes, pour aujourd'hui en tout cas, c'est terminé. Bonne lecture à tous, bonne semaine. Vous savez que vous pouvez nous retrouver aussi en rediffusion tout au long de cette semaine. C'est le mercredi matin à 9h et le samedi matin à 10h. Et puis sur Internet, quand vous voulez, à n'importe quel moment de la semaine. Salut à tous et à la semaine prochaine.
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2: Merci beaucoup Jean-Marc et vous retrouverez donc Bulles et Gommes la semaine prochaine pour une nouvelle émission en direct. 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
2: Bienvenue auditrices et auditeurs, si vous nous retrouvez pour ce début de semaine, c'est Jordan, je suis heureux de vous retrouver comme tous les lundis pour votre rendez-vous au carrefour de l'actualité et de la culture. C'est parti pour le 18-19.

0: attend avec mon équipe. Kipro a peut-être profité et profite encore allègrement de ces très longs week-ends du mois de mai. Bonsoir l'équipe.
1: Bonsoir Jordan.
2: Bonsoir Jordan.
3: Bonsoir.
0: Alors on va commencer par Pierre. Pierre, comment tu vas et quel va être le sujet de ta chronique Pierrot le Fou ce soir ?
1: J'expliquerai pas comment je vais, ça vaut mieux. Le mot-clé c'est chute.
0: Chute, ok, chute. Donc à plusieurs sens pour les auditrices bien et auditeurs sûr. Qui découvrent, tu as toujours des mots un peu, il peut y avoir plein de lectures différentes.
1: Oui, c'est grâce à la langue française, elle permet tout cela.
0: Merci Pierre. De ton côté, Alain, comment tu vas et quel va être le sujet de ta rubrique aujourd'hui ?
2: Ben, je vais bien, mais un cri d'alarme.
0: Un cri d'alarme, en effet, on va y revenir tout à l'heure vis-à-vis d'une institution en danger. Et enfin, Charlie, comment tu vas de ton côté ?
4: Bah moi ça va super, après ce long week-end, tout va bien. Moi ce soir, je vais parler de la neurofibromatose, car le mois de mai est le mois de sensibilisation sur cette maladie.
0: Et un mois de mai, en effet, très chargé avec, vous le verrez, tout un programme autour de la sensibilisation. Merci Charlie, on te retrouve en deuxième partie d'émission avec moi. Avant ça, il y aura donc la chronique d'Alain et de Pierre. Et en fin d'émission, quel sera notre invité ? Eh bien, nous retrouverons pour notre invité de ce nouvel épisode un artiste, poète, qui partage ses univers dans des spectacles pour tout public. Monsieur Charlie est avec nous sur la dernière partie de l'émission pour raconter son quotidien d'artiste et évidemment pour parler de ses actualités. Vous écoutez le 18-19 du lundi, j'espère que ce programme vous plaît. On est parti.
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0: Et exceptionnellement, nous commençons notre émission avec celui qui arrive toujours à lier l'actualité d'une manière ou d'une autre aux œuvres qu'il nous présente. C'est l'heure de la rubrique de Pierrot le Fou.
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0: Pierre, à qui j'annonce qu'il va commencer là, maintenant, tout de suite. Désolé, Pierre.
1: Non, mais il n'y a pas de souci. Je disais chute. Alors, avant d'expliquer le sens de mon chute à moi, je voudrais vous rappeler que le 8 mai dernier, nous célébrions la capitulation des nazis allemands devant un général ou un maréchal soviétique, et cela à Berlin. Si je parle de ça, c'est parce que le chute en question, ça va pas être le silence à la radio, parce que ça, c'est pas terrible, le silence à la radio. Non, c'est ce qui tombe, la chute. La chute, une chute. Quelle chute ? Celle de Berlin. Rien que ça. Alors ça s'est fait début mai 45. C'est là que donc les soviétiques ont récupéré la capitulation de Hitler, mais Hitler est encerclé déjà depuis plusieurs jours dans son bunker officiel qui est sous la chancellerie, me semble-t-il. Donc dans ce bunker, nous allons assister à une tragédie, une comi-tragédie, on pourrait dire, quelque part, il y a bien les... ou une tragicomédie, comme vous voulez, parce qu'il y a des côtés tellement grotesques dans ces derniers jours et ces dernières heures que ça ne peut que faire sourire, mais pour le reste, on grince des dents, parce que les gens qui sont là-dedans, je ne veux pas envoyer un gros mot, mais quand même, sont rien d'autre que des salauds. À part une pauvre petite secrétaire qui s'était fait recruter par Hitler 2 ans avant dans son bunker d'une forêt loin de Berlin et qui l'a suivie par fidélité. Mais pour le reste, c'est franchement de grands salauds. Alors, qui est présent, entre autres, ben, il y a l'infâme Goebbels. Vous savez, Goebbels, c'est celui qui dit, quand j'entends le mot culture, je sors mon revolver. Et donc, Goebbels a été...

0: charge pendant le Troisième Reich de la propagande depuis pratiquement le début de la création du Parti National Socialiste. Et donc c'est un compagnon de route d'Hitler et très fidèle. Il y a aussi la femme de Goebbels et ses 6 enfants. Goebbels, il faut savoir aussi que c'est quelqu'un qui faisait 1m65, qui faisait des complexes et qui avait un pied beau. Et il faisait passer ça pour une blessure de guerre. Bon, c'est tout dire. Vous voyez le personnage.
1: En effet, on voit bien le personnage. Enfin, en tout cas, on cerne.
0: Bon, donc il y a la maîtresse femme qui va le finir par épouser 24 heures avant sa mort, Eva Braun. Il y a Blondie, alors c'est pas le groupe de rock, c'est le chien de Hitler. D'ailleurs, c'est pour ça que le groupe de rock l'a appelé Blondie par provocation. Comme Joy Division a appelé son groupe Joy Division, pourquoi ?
1: Alors là, je n'ai pas du tout la référence, je suis désolé. Est-ce que quelqu'un là dans l'équipe ? Non, personne.
0: Non, alors Joy Division, c'est ce que c'était le bordel d'Auschwitz.
1: Ah, ok. Ah. Ben, on mourra moins bête ce soir.
0: Bon, voilà, il est là. Berlin est encerclé. Et Hitler veut encore croire que tout est possible. Et donc il a un peu une sorte de dénégation de la réalité. Et il pense encore que tel général va venir avec ses troupes pour désenclaver Berlin. Sauf que ça ne va pas se passer comme ça du tout. Hein. C'est impitoyable et inéluctable. Donc, il finit par se suicider, lui aussi, avant de demander à Confusi Himmler, qui avait osé essayer de faire des négociations avec les Américains. Donc, il va dire « il faut le fusiller ». Bon, dans cette ambiance de fin de monde, c'est une ambiance à la fois délétère, tragique, une ambiance de soûlerie, d'orgie. D'ailleurs, ça m'a fait penser un peu au film de Pasolini, Salaud. Salaud, c'est la fin aussi d'un monde, c'est le monde fasciste. Et on recrée dans un petit endroit un espèce de gouvernement fantoche où en fait les dignitaires qui sont là ne font rien d'autre qu'appliquer les grands principes de Sade sur des jeunes paysans aux alentours. Bon, voilà. Alors, c'est la fin du monde, c'est la fin d'un monde, surtout celui de l'utopie raciale des nazis. Alors, ce film était... Enfin, moi, j'ai pas quitté... J'ai été immergé dedans depuis le début. C'est un film qui vous met en plein milieu de l'action. Parce que pratiquement, on ne sort pas du bunker. On y est enfermé avec Hitler.
1: C'est un huis clos, en fait.
0: Ah oui, oui, oui. Il y a quelques images d'extérieur où on voit que Hitler n'a plus que des gamins de 12 ans ou 13 ans pour le défendre. Hein, c'est les Hitlerjungen, je crois que ça s'appelle comme ça. Hein. Ils les avaient envoyés aussi lors du débarquement. Il y avait une division de Hitlerjungen ici, je me semble bien. Donc il n'y a plus que des gamins pour défendre. Et donc on est dans ce bunker, on n'en sort pas. On est avec tous ces protagonistes et surtout on est avec un Hitler plus vrai que nature, c'est Bruno Ganz qui l'interprète. Et vraiment, même lui, en regardant le film, s'est fait peur. En disant, mais je ressemble vraiment tant que ça à Hitler. Eh ben non, c'est l'interprétation qu'il en fait, et elle est magnifique, parce que il fait pas simplement le portrait d'un fou, d'un psychopathe, il fait un portrait où le fou, le psychopathe est aussi un être humain, donc avec son humanité. Bon, donc ça c'est exceptionnel, c'est bien filmé par Olivier Hirsch Beagle, qui est le réalisateur, et on dirait presque un documentaire, tellement c'est vraisemblable. Bon, on peut voir ce film sur Canal+, par exemple, ou alors en DVD. Deux, trois choses quand même. Et deux personnages très importants, un allemand, l'autre français, c'est Wim Wenders et Claude Lanzmann. Alors Wenders, je ne vous rappellerai pas sa filmographie, à Les ailes du désir avec Bruno Gantz, par exemple. Et puis Claude Lanzmann, c'est Shoah. Donc eux deux dénoncent le film car ils trouvent qu'il y a une trop grande humanisation de Hitler. D'autre part, des historiens trouvent qu'il y a des problèmes à l'entourage historique, à la réalité historique véritable de ce qui s'est passé. Bon, toujours est-il que moi, j'ai pas de scrupules, on va dire aimer, c'est difficile d'aimer Hitler. Non, j'ai trouvé ce film très bien à regarder, à montrer, hein, même s'il n'est pas très récent, à montrer, c'est très pédagogique, c'est vraiment bien. Alors, on a le temps de faire quelques annonces ?
1: Quelques, très rapides.
0: Bon, alors une, demain, mardi 12 mai, je vous en ai déjà parlé un peu la semaine dernière, puisque j'avais présenté un court-métrage de Salvadori. Salvadori fait donc l'ouverture du Festival de Cannes avec la Vénus électrique. Bon, autrement, je peux vous proposer au Café des Images une rétrospective de Anja Breien, qui est norvégienne, ça se passe du 6 au 26 mai. Un peu plus. Du jazz ?
1: Allez, on termine avec du jazz.
0: Alors, au théâtre de Caen, il y a le mardi 12 mai à 21h un groupe de jazz qui s'appelle Armen. Et puis, je vous rappelle que jusqu'à la fin de la semaine, il y a jazz sous les pommiers.
1: Sous les pommiers, évidemment.
0: À Coutances.
1: Merci beaucoup, Pierre, pour ces recommandations et pour ce film, même si en effet, c'est dur à visionner, je pense que ça peut être extrêmement intéressant. Nous continuons notre émission et vous êtes toujours à l'écoute du 18-19 sur Radio Toucan pour ce lundi et nous enchaînons tout de suite après la rubrique de Pierrot le Fou avec la rubrique cette fois d'Alain, Dessine-moi demain.
2: Alain le raisonnable.
1: Alors, je recommence parce que le logiciel apparemment ne voulait pas le lancer.
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4: Bonjour Jordan. Oui, avant de commencer ma rubrique, deux brèves. Le week-end du 30 et 31 mai va être riche en événements sur Caen et l'Aglo. C'est encore loin, me direz-vous. En effet, toutefois, ça va arriver très vite et le 25 étant férié, c'est raisonnable d'en parler aujourd'hui. À Mondeville, Colombelle, place des Tilleuls, devant la salle de la Renaissance, le Festival des Arts de Rue dont ce sera la 15e édition, les plateaux éphémères, deux jours de spectacles et d'animations gratuites pour toutes et tous. Retrouvez le programme détaillé sur larenaissance-mondeville.fr. Même week-end, à Caen, du 29 au 31 mai, retour pour sa 12e édition du Festival et Salon du Livre de Caen. La semaine prochaine, nous recevrons Madame Pichonnier qui nous présentera le salon. Avant cela, samedi 16 mai à 16h, l'équipe du salon sera dans la cantine de la COP 5%, 33 route de Trouville à Caen, en mode tea time, gâteaux et boissons, pour présenter la programmation de cette 12e édition. Venez nombreux, c'est gratuit.
1: Merci Alain. Alors venons-en maintenant à ta chronique Dessine-moi demain pour un cri d'alarme, c'est ce que tu nous as dit à l'introduction de l'émission.
4: En effet, comme si les difficultés pour essayer de préserver au maximum notre planète du réchauffement climatique et œuvrer pour la décarbonation et la transition écologique n'étaient pas aussi importantes, un projet de loi pour rattacher les antennes locales de l'ADEME, Agence de développement et de maîtrise de l'énergie, au préfet, était examiné le 7 mai par le Conseil d'État, avant d'être présenté au Conseil des ministres le 20 mai, puis débattu par les parlementaires. Une destruction de l'agence pour les syndicats et une nouvelle attaque contre la transition écologique. Pour Gabrielle Piot, animatrice autrice de la fresque de l'économie circulaire, cette offensive contre l'ADEME fait partie d'une attaque plus globale contre l'écologie. Avec d'autres, elle a donc lancé une mobilisation citoyenne pour sauver l'agence, tribune signée par plus de 350 personnalités et kit pour interpeller les élus. Alors, selon Reporter, je cite, le texte visant à renforcer l'État local entend en effet revenir sur le fonctionnement des antennes locales de l'ADEME. D'après l'article 7, ces dernières seraient désormais rattachées aux directions régionales de l'environnement, de l'aménagement et du logement, la DREAL, et placées sous l'autorité du préfet. Une simple fusion ? Non, c'est un démantèlement qui ne dit pas son nom, accuse Véronique Caraco-Giordano, secrétaire générale du syndicat SNE-FSU. Car aujourd'hui, l'ADEME s'appuie sur un réseau régional pour identifier et soutenir des milliers de projets locaux en faveur de l'écologie. Réseau de chaleur, décarbonation, lutte contre le gaspillage alimentaire, etc. En 2025, 2,8 milliards d'euros de subventions ont été mobilisés au bénéfice des collectivités et des entreprises. Une organisation qui nous permet d'agir concrètement pour le compte de l'État, aux côtés des élus et des chefs d'entreprise qui prennent le chemin de la transition écologique, selon le président de l'ADEME, Sylvain Wasserman. Or, avec le projet de Sébastien Lecornu, les salariés de l'ADEME se trouveraient directement soumis au pouvoir hiérarchique des préfets, avec un risque que leur mission soit dictée non plus par l'urgence écologique, mais par les priorités du ministère de l'Intérieur. En complément, le texte de loi prévoit la possibilité d'une mise à disposition d'office des personnels pendant une durée de 3 ans renouvelable. Autrement dit, une mutation imposée sans leur consentement, selon Véronique Caraco-Giordano. Un tiers des effectifs serait concerné. Face à cette attaque en règle, les 6 organisations syndicales de l'établissement ont dénoncé unanimement un dispositif qui détruit l'ADEME sans le dire. De son côté, le gouvernement parle d'améliorer les synergies et la fluidité. Interrogée le 5 mai à l'Assemblée nationale, la ministre de la Transition écologique, Monique Barbu, a nié toute volonté de destruction. Nous considérons que l'ADEME doit agir plus clairement au sein du giron de l'État, tout en conservant l'intégrité et l'identité de l'opérateur. Sans parler de suppression, le texte sonne plutôt comme une reprise en main d'une agence et de ses fonds. Une agence jugée trop indépendante par l'exécutif. Fin de citation. Vous comprenez pourquoi les associations et les structures impliquées pour cette transition écologique dont l'existence dépend pour partie des subventions de l'ADEME sont inquiètes. Je vous invite à prendre connaissance des tenants et aboutissants sur les différents sites, comme Reporter, les journaux qui ont publié des articles là-dessus, et surtout, d'exercer votre pouvoir de citoyen auprès des parlementaires de vos circonscriptions en dénonçant ce projet et en demandant sa mise à la corbeille. Alors, pour continuer, une pause musicale. L'Amérique qui pleure par les Québécois de Repentigny, banlieue de Montréal, les Cowboys Fringants. Un titre de 2019, et vous allez l'entendre, toujours et plus encore d'actualité.
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0: Le groupe québécois Les Cowboys Fringants avec le titre L'Amérique pleure dans ce 18-19 du lundi sur Radio Toucan.
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0: Nous retrouvons tout à l'heure notre invité Monsieur Charlie pour parler avec lui de spectacle, de poésie, d'écriture. Mais avant, nous avons encore quelques rubriques pour vous, auditrices et auditeurs. Nous allons d'abord écouter Charlie, qui n'est pas le même Charlie que vous aurez... Bon, vous m'avez compris. Tu vas nous parler aujourd'hui d'une maladie qui fait l'objet d'un focus en ce mois de mai.
2: Tout à fait. Donc, ce mois de mai, c'est le mois de sensibilisation sur la neurofibromatose. Donc, la neurofibromatose de type 1 ou NF1 est une maladie génétique non contagieuse. Elle touche environ une personne sur 3000 en France. L'un des signes peut être des taches brun clair sur la peau. Il y a les neurofibromes, qui sont des petites tumeurs souvent bénignes sur ou sous la peau. Une vision qui peut être troublée par des nodules ou des gliomes optiques, des formations osseuses provoquant parfois des scolioses, et dans certains cas, il y a une atteinte du système nerveux central ou périphérique. Il y a une chance sur deux à chaque grossesse de transmettre cette maladie quand on est atteinte et qu'on est une femme, même si elle peut également apparaître si aucun des deux parents n'est atteint. Pour être honnête, je ne connaissais pas vraiment cette maladie avant de rencontrer une personne qui est importante dans ma vie, ma grande sœur, qui en est atteinte. C'est elle qui m'a informé que ce mois de mai était le mois de sensibilisation sur la NF1 et j'ai donc pu lui poser quelques questions sur cette maladie. Donc elle a été diagnostiquée à la naissance, mais de manière générale, c'est plutôt arrivé à l'adolescence. Mais elle avait déjà des taches brunes sur le corps quand elle est née. Alors pour le diagnostic, elle m'a expliqué que ça se fait par le nombre de taches de café au lait qu'on a sur la peau. On doit en avoir minimum 7 qui sont plus grandes qu'un pouce. Au niveau des risques pour la santé, il y en a plusieurs, que ce soit sur le court terme ou sur le long terme. Donc sur le court terme, il y a des troubles du langage, troubles de la croissance du fœtus si on est enceinte, et les neurofibromatomes. Sur le long terme, il y a le trouble de l'apprentissage qui, avec le trouble du langage, ça va ensemble. Mais tout au long de la vie, en fait, ça va être très compliqué. Il va y avoir également un retardement de croissance possible. Donc les taches, les tumeurs. Et il y a beaucoup de comorbidités dont je reviendrai après dessus, avec notamment des multidis. Alors, les traitements, il n'y en a pas vraiment. Mais par contre, il y a des suivis. Qu'il faut adapter. Il faut aller voir un dermato dès qu'on a les premiers signes que j'ai pu indiquer. Et après, il faut avoir un suivi avec un neurologue et un ophtalmo qui sont des suivis à vie, minimum une fois par an. C'est nécessaire. Et notamment pour les personnes qui sont nées femmes, il faut faire des mammographies dès les 25 ans car il y a un risque accru de cancer du sein. Et si grossesse, suivi gynécologique tous les mois obligatoires pour justement surveiller le fœtus. Alors, pour les impacts au quotidien, ça peut être très handicapant parce que la motricité fine va être impactée. Les personnes vont pouvoir confondre leur droite et leur gauche. Les personnes se répètent beaucoup aussi quand elles parlent et elles ont besoin qu'on leur répète les choses. Et comme je disais, il y a beaucoup de comorbidités, donc avec les multidys, dyslexie, dyscalculie, dysnumérie, etc. Mais également avec le TDAH. Cette maladie, elle n'est pas facile aussi parce qu'elle se répercute physiquement. Donc, il y a une estime de soi chez beaucoup de personnes qui peut être amoindrie. Ça peut créer des complexes, autant physiques que psychologiques. Donc, ça peut entraîner par effet boule de neige, dépression, troubles anxieux. Et on retrouve, du coup, par extension, des cas d'addiction chez certaines personnes avec cette idée qu'elles sont déjà imparfaites à cause de la maladie et du coup ça entraîne encore plus tout ça. Donc cette maladie, elle est encore trop peu méconnue, mais on a une association normande qui fait de la sensibilisation. C'est Neurocoxy Association qui est située à Courseul. Et pour les personnes qui ont déjà un diag ou qui ont des suspicions après cette chronique, vous pouvez prendre contact avec un neurologue qui est sur Caen, qui s'appelle Dr Peniello Valette. Donc voilà, c'est toutes les infos sur cette maladie que j'ai. Et si vous en êtes atteint, courage, vous n'êtes pas seul et on vous donne un petit peu de visibilité.
0: Merci infiniment Charlie pour cette rubrique et on remettra évidemment les liens. D'ailleurs j'en profite pour signaler que les deux épisodes du 18-19 des dernières semaines ne sont pas encore en ligne au moment où je vous parle, mais ils vont arriver dans les prochains jours. Les longs week-ends malheureusement ne facilitent pas l'arrivée de tous ces épisodes sur le site de Radio Toucan, mais il y a tous les autres épisodes d'ailleurs qui sont disponibles. On continue notre programme. Et cette fois, ça va être mon tour. De quoi je vais vous parler ce soir ? Eh bien, je vais, à la base, je devais vous faire une rubrique toute guirette sur un agenda du mois de mai à base de longs week-ends et d'activités à faire en famille. Mais c'était sans compter l'actualité. Vous n'avez sûrement pas dû passer à côté de l'information de ces 6 personnes qui ont été infectées par l'antivirus. Alors, pour expliquer très rapidement, les hantavirus, c'est une famille entière de virus. Le nom Hantan viendrait de la rivière du même nom en Corée, où on a pu déceler pour la première fois ce virus dans les années 50. C'était pendant la guerre de Corée et c'était lié à une épidémie très coriace. Ces virus, les hantavirus, peuvent être séparés en 4 groupes. On en a le virus de Hantan en Asie, le virus de Pumala en Europe, principalement en Scandinavie, les virus du SPH, on va y revenir dans les deux Amériques, et le virus de Séoul partout dans le monde. Il y en a d'autres, beaucoup d'autres, mais les plus fréquents et les chefs de pont des principaux sous-genres sont ceux-là. Les hôtes principaux de cette maladie sont les rongeurs et les contaminations à l'être humain sont rares, car il faut un contact rapproché, comme par exemple une griffure. Les effets des hantavirus sont assez effrayants. Je ne vais pas les décrire ici, vous trouverez de très bons articles scientifiques qui en parlent mieux que moi. La question, par contre, qui m'intéresse ce soir, c'est comment lutter face à la déferlante de gens qui sont déjà en train de hurler « on va tous mourir ». Déjà, on se calme, parce que contrairement au coronavirus, ce virus-là, on le connaît. C'est le virus des Andes, il a été séquencé en 3 jours grâce aux premiers infectés du bateau. En plus, le virus des Andes est déjà identifié depuis de nombreuses années comme le seul de sa famille à pouvoir se transmettre à l'homme. Donc on n'est pas sur une nouvelle mutation d'un virus qui acquiert soudain le pouvoir de nous tomber sur la tronche comme avec le Covid. On est donc sur une épidémie classique d'un virus rare et dangereux mais qui s'est toujours conduit comme ça. Et en fait, on ne peut pas faire grand-chose à part soutenir les corps atteints et laisser le système immunitaire se battre, car malheureusement, aucun anticorps n'a été trouvé pour une infection au cas si rare. Donc, on ne panique pas et on laisse les scientifiques faire et on évite de commenter à tout va. C'est très très mal parti pour le moment. D'ailleurs, je tiens à le rappeler aux auditrices et auditeurs, mais depuis la période Covid, eh bien, le monde scientifique s'active pour justement essayer de mieux nous préparer aux prochaines pandémies. Il y a plusieurs projets qui se mettent en place avec l'idée donc de prévenir, comme par exemple le projet PROACT EU, je ne sais pas comment le prononcer en anglais, excusez-moi, Responses. Vous pouvez aller prendre connaissance du projet, hein, je mettrai le lien sur la page de l'émission. Donc proact-response.eu, donc c'est un projet européen. L'idée, c'est qu'il y ait des leçons tirées de la dernière pandémie, comment mieux coordonner les essais cliniques, comment mieux prendre en charge les malades, comment mieux communiquer sur les mesures de prévention ou de dépistage, comment mieux lutter contre la désinformation qui, malheureusement, va forcément arriver d'une manière ou d'une autre. Tout ça pour dire que ce projet européen vient tout juste de démarrer. C'est un projet qui a mis 2 ans avant de sortir de terre et de trouver les financements nécessaires, parce que oui, ça prend du temps ce genre de projet scientifique, mais que ça nous permettra peut-être de mieux réagir et de mieux nous anticiper les prochaines pandémies. Et on n'oublie pas les conseils de base, on écoute les vrais experts, ceux qui ne sont que trop rarement invités sur les médias. Donc on va chercher sur internet, notamment sur des sites liés à des organismes officiels qui font un vrai travail scientifique majeur, et on essaie de prendre du recul et de ne pas paniquer, et vous verrez, tout se passera très très bien.
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0: On se retrouve dans quelques instants pour la suite de notre émission avec notre invité, Monsieur Charlie, mais on a le temps de faire une dernière pause musicale avant de le retrouver et de parler de sa carrière, de ses spectacles, de ses écrits. Ça sera juste après Dubbing avec le titre « Nos armes ».

0: C'était The Bink avec le titre. Bon, c'était The Bink et bienvenue dans le 18-19 sur Radio Tout Court.
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0: Alors, pour expliquer très rapidement aux auditrices et auditeurs, en fait, on a changé de place. Maxime vient de me rejoindre pour cette interview. Salut Maxime, merci pour le coup de main parce qu'en fait, il va se passer un petit truc un peu exceptionnel. Mais on vous laisse la surprise, auditrices et auditeurs. Là, on va accueillir pour notre dernière partie d'émission un invité. Et on a toujours cette tendance d'inviter des personnes inspirantes, des personnes qui représentent aussi ce que nous aimons profondément. Une culture commune, une culture joyeuse, positive et une culture du territoire. Il nous paraissait encore plus sensé d'inviter ce soir donc un acteur de cette culture cannaise puisqu'il y parcourt le territoire et il va même plus loin que simplement Caen pour y proposer chansons, spectacles, poésie. Bonsoir Monsieur Charlie.
2: Salut.
0: Bah oui, très très bien. Et invité proposé par toi Alain, est-ce que tu peux nous expliquer pourquoi Monsieur Charlie, comment t'es venu l'idée ?
3: Tout simplement parce que un, c'est un pote et ça fait toujours plaisir de le voir, et deux, c'est quelqu'un qui a fait un spectacle qui s'appelle l'incroyable musée de la dynastie poubelle et qui dans l'économie sociale et solidaire et le développement durable est quelque chose qui parle et qui parle surtout aux enfants, donc c'était pour ça. Puis en plus Charlie, il a d'autres corde à sa guitare, il a d'autres spectacles dont il va nous parler. C'est un poète, il écrit très bien, donc là il vient de publier un roman qui s'appelle Viking, l'évasion du robot tondeuse, et voilà, c'était plusieurs raisons qui faisaient qu'il était à mon avis bienvenu ce soir. Charlie.
2: Merci Alain pour l'invitation.
3: Donc, je viens de parler de l'incroyable musée de la dynastie poubelle, mais il y a d'autres spectacles, tu peux nous en parler, comme les nounous par exemple ?
2: Oui, alors il y a plusieurs spectacles, effectivement, en fonction des tranches d'âge des enfants. J'ai des spectacles pour les 0-3 ans, donc pour les relais petite enfance, pour les crèches, dont un nouveau spectacle qui est sorti en début d'année, qui s'appelle Le bal des oiseaux, qui est un spectacle qui mélange de la danse, de la musique, des ombres et en tout cas de la vidéo en stop motion que j'ai réalisé. Donc c'est un spectacle que je travaille depuis 5 ans. Donc je suis content que ça vienne enfin sortir et que ce soit enfin fini. J'ai des spectacles 3-12 ans, donc effectivement le spectacle sur les déchets qui était une commande, un appel à projet du CIVEDAC à la base, le syndicat des déchets de l'agglomération cannaise, mais qui est un peu plus grand que quand la mer aujourd'hui. Spectacle sur Noël, un spectacle sur des faux contes normands un peu déjantés qui s'appelle Les péripéties du roi Balbec, Brigitte Lapoule, super-héros, qui est un spectacle qui parle de harcèlement, et enfin le dernier qui est celui de l'an dernier qui s'appelle Etoul Tralala, qui est un mélange d'une quinzaine de contes traditionnels à la sauce d'aujourd'hui. On va parler de consentement, de féminisme, de bien manger, des minorités, etc. Et donc ça c'est le spectacle enfance, petite enfance et enfance, et un spectacle que j'ai sorti il y a pratiquement 2 ans qui s'appelle Nounou un jour, qui a fait suite à différents spectacles débats que je fais avec une psychologue à destination des parents et professionnels de la petite enfance, mais on parle des enfants, et donc j'ai fait un spectacle sur le métier d'assistante maternelle, et ce spectacle je le joue un peu partout en France, un peu à ma grande surprise, mais c'est chouette. J'étais en début d'année dans l'Isère, j'étais dans les Landes, région parisienne, là il y a à peine un mois, et en fin d'année je joue en Bretagne là pareil dans 15 jours, et puis en fin d'année je vais pouvoir aller dans le Pas-de-Calais, région Grand Est, la Vienne, etc. etc.
0: Et donc, qu'est-ce qui
3: sur la planche.
0: Et qu'est-ce qui a initié cette envie de faire des spectacles ? C'est quoi l'origine de tout ça ? Et surtout le déclic, parce que j'imagine qu'avant de devenir Monsieur Charlie, il y a eu d'autres vies, peut-être avant ?
2: Il y a plusieurs vies dans une vie, disait La Poste à un moment donné. Ma passion à la base, c'était l'écriture, et j'ai sorti donc plusieurs livres. J'ai travaillé longtemps dans un centre social, en coordinateur enfance jeunesse. Et donc j'avais sorti plusieurs livres et puis j'ai eu l'arrivée d'un premier enfant et en fait je me suis dit bah écoute, si t'as encore 40 ans à bosser, bah fais un truc qui te plaît. Et de ma passion l'écriture et d'avoir sorti deux recueils de nouvelles déjà et un roman à ce moment-là, je me suis dit bah t'adores les enfants, t'adores le spectacle. Bon, c'était pas la meilleure période pour se lancer quand on arrive parent, parce qu'au niveau stabilité financière, c'est pas pareil que d'être en CDI. Mais je me suis lancé à ce moment-là. Voilà, donc j'ai eu mon intermittence assez vite, la première année. Mais parce que aussi, j'ai beaucoup de propositions de spectacles. Aujourd'hui, j'ai 15 spectacles qui tournent. Donc ça fait beaucoup de choses à proposer. Dans une structure, je peux revenir régulièrement. Et puis, bah, j'adore écrire, j'adore travailler. Donc voilà, pour l'instant, je continue comme ça.
3: Alors, moi, je voudrais revenir sur Monsieur Poubelle, la ouais. dynastie Poubelle. Pour les auditeurs qui ne savent pas forcément, Poubelle était un...
2: Il était cané. Eugène Poubelle.
3: Et donc, il est devenu préfet de police à Paris. Et on lui doit donc... son nom a été donné à ceux qui nous servent pour mettre les déchets.
2: Ouais, c'est
3: et
2: ça.
3: Et donc, de ça, tu en as fait un spectacle. Alors, vas-y, parle-nous ouais. de...
2: Alors, le CIVEDAC, donc le syndicat des déchets de Caen-la-Mer, a fait un appel à projet pour la création d'un spectacle autour du sans-déchets. Et donc, j'avais écrit quelque chose. Donc, j'ai remporté l'appel à projet. Et puis, j'ai écrit un spectacle et, avec Lorraine Aulagnier, qui était... œil extérieur de la compagnie En fin de compte sur les ateliers intermédiaires, on peut parler un petit peu d'eux, ça fera du bien. était en œil extérieur et on s'est rendu compte que, après des recherches, qu'il n'y avait pas de musée sur la poubelle déjà, et on s'est dit mince, c'est quand même un objet avec le sans déchet qui arrivera à avoir une place dans un musée, puisqu'on si on est tous sans déchets, il n'y a plus de déchets, donc la place sera de l'objet, en tout cas, sera dans un musée. Et après quelques recherches, on est tombé sur Eugène Poubelle, donc préfet de la Seine, qui correspondait à maire de Paris et de ses arrondissements. Sa maman est enterrée à Langrune, d'ailleurs, et donc ce monsieur a mis en place une loi en 1883 pour le ramassage des déchets sur Paris déjà. Donc on trouvait ça sympa en fait de faire un musée, comme un musée itinérant, mais c'est pas un entrée-sort, c'est vraiment un musée où moi je suis le directeur et je vais présenter différentes pièces du musée qui correspondent à différentes parties des déchets, enfin un sur la poubelle noire, hein, que sur le recyclage, un autre sur le réemploi, mais d'arriver en fait à une espèce d'entonnoir entre la poubelle noire et ce qu'on met à l'intérieur qui devrait pas y être si on trie bien, au sans déchet, donc zéro déchet, qui est un peu la mission qu'on essaie en tout cas de se lancer, mais qui est difficile, mais voilà, de se lancer à plusieurs, à faire un peu l'effort.
3: Alors pour ceux qui sont adultes et qui se disent oh, c'est dommage que ça soit pour les enfants, c'est pas interdit pour les adultes, non. Et c'est très éducatif parce que si ça apprend beaucoup de choses aux enfants, ça en apprend énormément aussi aux parents.
2: Ouais, puis, c'est important.
0: Je soulignerais que normalement en tant que parent on peut pas non plus laisser son enfant tout seul devant le spectacle, donc on est obligé d'être présent.
3: Mais on peut aussi y aller sans enfant, c'est ça que je veux dire. Alors comme Charlie est quelqu'un qui est très sympa, je lui dis si tu veux, tu viens avec ta guitare.
2: Ouais.
3: Alors bien sûr, il est venu avec sa guitare et donc il va nous faire une première petite chanson en live, alors, rien que pour nous,
0: on va
3: à Radio Toucan et aux auditeurs et auditrices de Radio Toucan.
2: On fait la chanson des poubelles alors.
0: Avec grand plaisir, on attend juste que mon collègue, parfait, qu'il arrive. C'est bon, et ben, on est parti, voilà, c'était notre petite surprise pour ce soir. On vous propose d'écouter en live Monsieur Charlie.

0: Bravo.
1: Bravo, bravo. Merci beaucoup, Charlie. Alors, tu as parlé de tes romans, donc. Cite-nous quelques titres, c'est un trou, moi.
2: Alors, le premier s'appelle Petit recueil ou pas, sorti en 2012. Un recueil de plusieurs nouvelles, de 52 nouvelles, suivi de, des nouvelles de Monsieur Charlie. Pareil, c'était des nouvelles. Et après, je me suis attaqué à des romans. Donc, le premier s'appelle Un canard à l'automne, qui parlait d'Alzheimer et la disparition la place des personnes âgées dans notre société. Le deuxième s'appelle À quand les vacances, qui reprend le célèbre sketch de Raymond Devos, qui parlait de l'amitié normando-bretonne, on va dire. J'ai écrit un dictionnaire aussi sur les assistantes maternelles et professionnelles de la petite enfance. Et là, en début d'année, est sorti donc le dernier qui s'appelle Viking, l'évasion du robot tondeuse.
0: Alors là, je suis curieux parce que ça, j'ai une émission sur l'imaginaire et là, rien que le titre, ça invite tout de suite au voyage à l'imaginaire. Il y a un petit peu de côté un peu cow-boy à la Grande Amérique, mais avec un petit côté science-fiction.
2: Pas du tout.
0: Pas du tout.
2: Enfin, science-fiction, oui, forcément, puisque un robot tondeuse n'est pas voué à s'évader normalement. En fait, c'est l'histoire d'une personne qui est devenue très connue, qui s'appelle Jean-Michel Le Couillard dans la vraie vie, enfin dans la vraie vie du roman, dont le nom de scène et Jean-Jacques Chirac, parce que c'est le sosie vocal de Jacques Chirac. Et parce qu'en fait, j'imite super bien Jacques Chirac, et on pourra faire une autre émission sur les sosies après.
0: Bah, oui, et en même temps, là, j'ai très envie d'entendre une imitation de Jacques Chirac.
2: Attends, faut pas que je rigole en même temps, sinon c'est chaud. Et alors je peux te faire
3: bonjour, j'aime beaucoup les pommes, je suis un mangeur de pommes.
2: Voilà,
0: en effet, il y a une très grande ressemblance. Merci.
2: Et donc ce personnage arrive à faire une espèce de télé-réalité qui s'appelle La Manche a un incroyable talent, et il arrive à être connu en France, dans l'Hexagone, parce qu'il reprend des discours connus de Jacques Chirac en les mettant en chanson. Et donc il tente son expérience aux États-Unis, puisque tous les artistes veulent briller aux États-Unis. Et un jour, il reçoit une émission style Capital qui vient filmer un peu son apothéose aux États-Unis, et donc lui il est tout fier, sauf qu'il s'aperçoit que son robot tondeuse a disparu. Donc l'ensemble de l'histoire va être comment il va faire ce Jean-Jacques Chirac pour retrouver son robot tondeuse. Et donc ça parle d'obsolescence programmée, ça parle de la place des réseaux sociaux dans notre communication, dans notre société en général, dans nos familles, parmi nos amis. Ça parle vraiment, alors il y a un côté gag quand même de la fuite d'un robot tondeuse et pourquoi il fuit le robot tondeuse. Et en même temps, on va parler, parce que tous mes spectacles, ou en tout cas tous mes romans, il y a un truc assez drôle, mais il y a quand même une histoire derrière, quelque chose un peu réfléchi. Donc là, c'est vraiment la place de la technologie dans nos vies d'aujourd'hui.
0: Et justement, ces livres, est-ce qu'ils alimentent les spectacles et inversement ? Là, par exemple, vous parliez tout à l'heure d'assistante sociale. J'imagine que le spectacle inspire le roman, le livre, et le livre inspire peut-être. Enfin, est-ce qu'il y a de la communication entre les différentes formes que vous créez aussi ?
2: Ouais, ça arrive. Bah, ce livre-là, Viking, l'évasion du robot tondeuse, était un spectacle à la base, et je l'ai transformé en roman après. Alors ça peut arriver, mais pas toujours. Il y a des fois j'ai vraiment envie de travailler sur un exercice différent, quoi. Ce serait un peu comme entre écrire une chronique, écrire une émission de radio. On essaie de réfléchir un peu autrement, et en tout cas ça peut arriver, ouais, mais pas toujours.
0: Donc en fait vous fonctionnez un petit peu au challenge, si je comprends bien, c'est-à-dire que il y a toujours cette envie de tenter quelque chose de nouveau, d'essayer une nouvelle forme.
2: Ouais, il y a de ça, c'est vrai. C'est vrai, c'est en fait ça, au challenge ou à l'envie. Des fois, on a une idée qui nous arrive en tête et on a envie d'aller, d'aller jusqu'au bout. Et je crois que l'écriture, c'est un peu ça aussi, c'est de d'écrire dès qu'il y a quelque chose qui nous arrive. Bah, après, bon, certains écrivent différemment, mais moi, en tout cas, c'est un peu comme ça. Je prends des notes et des fois, bah, ça devient 3 lignes, des fois, ça devient 50 000 lignes, mais je travaille vraiment à l'envie. Et puis bah voilà, on laisse des fois de côté un texte, on revient dessus, on laisse comme du vin quoi, on le laisse maturer. Et bah après, si votre bouteille est ouverte, c'est con, hein, ça il va être perdu, et il va s'éventer. Mais comme du vin dans une cave, en tout cas, de laisser le texte un peu vieillir et revenir dessus. L'écriture, Pierre disait tout à l'heure, c'est vrai qu'on a une langue française qui est très riche, avec beaucoup de mots, beaucoup d'images, en tout cas, dont on nous renvoie les mots, qui nous renvoie aussi à des souvenirs. Donc voilà, pouvoir mêler de l'émotion, même une musicalité des mots, je trouve ça vachement enrichissant.
1: Alors, tu nous avais aussi fait, si j'ai le souvenir, il y a quelques années, un calendrier qui était assez hilarant.
2: Ouais.
1: que j'ai toujours à la maison.
2: Ouais.
1: T'as envie de refaire ce genre de choses ou...
2: C'est marrant, en antenne, on parlait de bande dessinée. Et j'avais commencé à bosser sur une BD il y a un an ou deux, que j'ai laissé de côté pour des raisons de... Bon, je suis un dessinateur pas terrible quoi, donc il y a des gens qui dessinent super bien et je pense que, mais un calendrier, je sais pas, qui s'appelait le calendrier du savoir ivre, où je reprenais des plein d'expressions françaises de savoir vivre en enlevant le V pour savoir ivre. Je trouvais ça très drôle.
1: Bah, il était très drôle.
2: Ouais. j'ai plutôt dans les projets qui vont être pour plus tard, en tout cas si j'ai un dessinateur dans les auditrices, auditeurs, bah ce serait génial, mais plutôt une BD, ça me ferait rire.
1: Bah non, on a pas mal de connaissances et de potes dans la BD, des dessinateurs,
2: ouais.
1: Donc je serais ravi de te mettre en contact avec, je pense à un en particulier, Jérôme Méo.
2: Ok, cool. Bon, j'ai bien fait de venir.
1: Pierre, tu voulais poser une question ?
4: Oui, je suppose que Bobby Lapointe, ça t'intéresse ?
2: Ah ouais, grave.
4: T'en chantes un peu ou pas du tout ?
2: Non, parce que c'est très très dur du Bobby Lapointe. Et puis autant j'adore des Brassens, des Anne Sylvestre et tout ça, Bobby Lapointe, j'aurais trop peur d'écorcher tellement...
4: Les têtes de veau.
2: Pardon ?
4: L'esthète de Vaud.
2: Ah oui, j'avais compris Raymond Devos. Mais ouais, carrément.
0: Alors, on arrive bientôt à la fin de cette interview. Le temps file trop vite, malheureusement. Est-ce qu'on peut avoir une deuxième chanson ? Ouais. Est-ce que c'est possible ?
2: Carrément, il y a un spectacle que j'ai écrit il n'y a pas longtemps, qui n'a pas joué, qui s'appelle Au revoir Simone. Qui a rien à voir avec Simone Veil, mais où j'avais envie de parler de la mort, parce que comme dans l'émission j'ai vu que vous étiez assez attaché à la mort, aux nazis et toutes les maladies qu'on pouvait avoir, et je me suis dit que ce serait super. Et donc non je voulais parler de la mort et de la façon dont on traite nos morts, et j'ai écrit un spectacle qui s'appelle Merci Simone, que je devrais jouer normalement dans pas si longtemps au Café d'Yvonne, qui est un café associatif qui ouvre sur le quartier de Venoix à Caen, dont la première est vendredi là.
0: Et bah parfait, en plus moment voilà. Publicité, très bien, si vous voulez venir voir cette première
2: Et donc il y a une deuxième chanson qui s'appelle La Doudoune.

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1: Merci beaucoup. Merci. Non, mais c'était incroyable. Merci beaucoup, monsieur Charlie. Donc, première de ce nouveau spectacle qui sera donc.

0: mon chroniqueur d'ailleurs, merci à mes chroniqueurs Pierre, Alain, Charlie pour être venus pour cette nouvelle émission. Et puis on se retrouve, merci aussi à Maxime à la technique, parce que sans lui on n'aurait pas pu faire grand chose de ces deux très chouettes chansons. Enfin en tout cas j'aurais pas fait un rendu aussi propre. Maxime, ça tombe bien puisque tu vas être avec l'équipe de Rien à Foutre dans quelques minutes pour l'émission.
1: Oui, tout à fait.
0: Et au programme de ce nouveau Rien à Foutre, de quoi il va être question ?
1: Eh bien, le 13, 14 et 15 mai, c'est les Crampons de l'Odon. C'est un grand tournoi national U9 à 8, avec pas mal d'équipes professionnelles et amateurs de la région et même d'ailleurs. Nous aurons l'occasion aussi de revenir sur les 80 ans du club de l'AS Verson, qui est cette année, en 1946, la création de ce club. Et nous aurons également le FC Bédelorne, qui est un club départemental 2 dans notre région, à proximité donc de Ranville.
0: Merci beaucoup Maxime, et on se donne rendez-vous lundi prochain pour un nouveau 18-19.
2: Verson.
1: Oui, Pierre.
2: J'ai été président de l'AS Verson.
1: Ah bah tiens. Bon, on recevra Samuel Lopez de l'AS Verson. Merci Pierre et merci à tous.
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0: Et bonsoir à tous, merci de nous rejoindre 19h07, il est l'heure de votre émission bimensuelle, rien à foutre.
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0: Bonsoir à tous et à toutes et merci de nous rejoindre pour ce 56e épisode avec une équipe bien démunie ce soir. Il n'y a presque personne, ils ont tous déserté comme les relégués confirmés pour cette fin de saison. Non, on va pas parler de l'Olympique de Marseille, hein. Promis, salut Sylvain.
1: Bonsoir à tous.
0: Toujours là au programme et on est les deux résistants en fait finalement.
1: Les deux dire résistants comme ça, hein. Et je ne peux rien dire parce que j'ai passé le week-end avec Clapou et Mandragotte, alors je sais pas
0: Clapou
1: trop.
0: Clapou et Mandragotte, mais qu'est-ce que c'est que ça?
1: C'est pour ça, je te dis, j'ai pas trop suivi le foot ce week-end. Donc
0: Oh là, c'est pas bien. Bon, pas d'arbitre, pas de carton ce soir.
1: Ouais, on peut dire ce qu'on veut.
0: Ouais, est-ce qu'on n'aurait pas rien à foutre par hasard?
1: Rien à foutre, exactement.
0: Les cartons sont quand même bien sortis.
1: Mais il doit écouter quelque part.
0: Voilà, ouais, écoutez, ouais. Au programme, nous allons consacrer un beau moment pour cette nouvelle édition des Crampons de l'Odon 2026 à Verson, avec un débat qui est relancé. Les parents doivent-ils laisser leurs enfants tranquilles et laisser les éducateurs faire leur travail? Débat qui va être vite répondu et ça nous laissera évidemment le temps de bien éclaircir les choses. Rappelez que le football est avant tout un vecteur social, un loisir pour ceux qui le pratiquent, avec Samuel Lopez, président de l'AS Verson. Salut Sam, ça va?
2: Bonsoir.
0: Bon, bienvenue, hein,
2: voilà. Merci
0: pour cette nouvelle édition des Crampons de l'Odon. On va en parler très longuement. Merci de présence ce soir, accompagné donc de ce nouveau club qu'on met à l'honneur ce soir, départemental 2 pour le tacle du dimanche, le FCB de l'Orne, situé à Ranville, avec Jérémy Romage. Bonsoir Jérémy.
3: Bonsoir.
0: Entraîneur adjoint à côté de Julien Fleury.
3: Voilà, c'est ça.
0: Qui m'a pas pu se rendre disponible ce soir. Il est accompagné de Tom Bornianbuk.
4: Bornianbuk,
0: ça se dit comme ça, joueur de l'équipe senior. J'ai essayé de le mettre un petit accent espagnol, voilà.
1: Bornianbuk. C'est bien pour le scrap, ça.
0: C'est ça, ça m'arrête des points. Tout simplement fils de président.
4: Oui, on peut dire ça. Oui.
0: Voilà. Impeccable. On aura l'occasion évidemment de parler de cette équipe qui est pensionnaire de départemental 2, on rappelle.
3: Voilà, c'est ça.
0: Cinquième au classement, ça va, j'ai bien révisé mes chiffres. C'est bientôt d'ailleurs la fin des championnats seniors, l'occasion pour nous de décrypter en détail qui est susceptible de descendre et qui monte ou se maintient. C'est assez étendu en fonction des divisions. Mais avant cela, le chiffre du jour qui a été préparé par Julien, mais Julien qui n'est pas là ce soir, donc je le remplace exceptionnellement. Le chiffre du jour, donc écrit par Julien, qu'on remercie évidemment, c'est 6, comme la 6e finale que va disputer une équipe coachée par Unai Emery, l'Espagnol en Ligue Europa. Et pour les bookmakers, Unai, qui a déjà remporté 4, 75% de réussite, fin tacticien, est devenu spécialiste de la compétition. 6 finales en 12 ans. Bon, on se rapproche presque des taux d'un certain Luis Enrique, n'est-ce pas, Sylvain?
1: Oui, il s'en rapproche, mais ça reste un très grand tacticien. Et je pense que voilà, à ce niveau-là, il sait très bien où il va aller. Et oui, moi, il a toute ma confiance pour sa finale.
0: Après Séville, 3 fois, Villarreal, Arsenal, c'est au tour d'Aston Villa de goûter à cette finale. Résultat maintenant dans 3 semaines. Allez, sans transition, nous passons très rapidement sur ce qui nous intéresse, la Ligue des Champions. Je vais pas remettre le son, ça va encore te faire de mal, n'est-ce pas Sylvain? PSG Bayern, on a vécu quand même une double confrontation géniale, hein. Vous pouvez réagir, hein, bien sûr, sur le plateau. Double confrontation 5-4 à l'aller, 1 partout sur la double confrontation, c'est régalé.
1: Je dirais, moi, juste le match aller, on s'est régalé.
0: Ouais, c'est vrai que le match retour, c'était défensif, hein.
1: Très défensif des deux côtés. Il y a cette histoire de pénalty, de faute de carton rouge non distribué.
0: Alors le pénalty, on rappelle, sur la main de João Neves, on a eu quand même des justifications d'arbitres officiels qui ont dit qu'il n'y avait pas du tout de faute. Par contre, la faute de Nuno Mendes qui aurait dû écoper d'un second carton jaune, c'est plus discutable.
1: Alors, moi, ce qui me choque un petit peu là-dedans, si tu veux, c'est que pour un orteil, on est capable d'aller voir la VAR, d'arrêter le match pendant 5 minutes parce qu'il y a un orteil qui est hors jeu. Là, on est quand même en demi-finale de la plus grande compétition qui soit. On va voir la VAR à aucun moment. À aucun moment on utilise la VAR.
0: Est-ce qu'elle va arriver en Ligue 2? C'est aussi la question qu'on va
1: poser. Elle est en Ligue 3 apparemment.
0: Elle est en Ligue 3, mais c'est sous une autre forme et c'est pas encore confirmé d'ailleurs.
1: Donc c'est pour ça que moi, oui, ça reste. Alors attention, hein, pour la finale, on va avoir un arbitre allemand. Donc
0: on sait pas, attention. PSG Arsenal, ça va être le 30 mai, match facile ou match piège pour Paris, ça c'est la grande question. Budapest, voilà, si je dis pas de bêtises.
1: Oui, c'est ça,
0: Budapest. Et si le PSG gagne, c'est Marseille qui serait quasiment en compétition européenne de manière officielle. Pour l'instant, qui sont qualifiés pour la Conference League, ils sont 6e du championnat, si je dis pas de bêtises. Ils ont gagné contre le Havre sur la plus petite des marges. Voilà, on peut dire ce qu'on veut. Maintenant, il faut attendre le 30 mai pour avoir le résultat officiel. Et moi, je dis allez les Français, en espérant qu'évidemment, il y ait beaucoup de Français qui se qualifient dans ces compétitions.
1: On pourrait poser Sam, toi, cette demi-finale, t'en as pensé quoi?
2: Alors, j'ai vu que le match allait, moi.
1: Ouais, t'as vu le meilleur.
2: Oui, c'était un football spectacle, donc c'était intéressant, évidemment. Après, ce qu'on m'a dit sur le deuxième match, c'est que c'était un match un peu fermé, mais ce qui est logique, je pense. Mais c'est pas inintéressant non plus, pour les puristes, ou même ceux qui, voilà.
0: Le fait de marquer tôt pour Paris, ça a permis aussi de gérer sur tout le match, et on voit ça également aussi dans les compétitions amateurs, des coachs sur une double confrontation qui gèrent aussi leur match, parce qu'on sait qu'en régional, notamment en régional 3, on aura l'occasion d'en parler, quand on est à égalité de points, par exemple, pour une montée, c'est souvent la double confrontation entre les mêmes équipes qui comptent, parce qu'ils font du goal average particulier. C'est le cas, par exemple, Pontivy à Evirois. Si à la Evirois, ils avaient gagné, ils auraient pu avoir un goal average particulier intéressant.
2: C'est même un calcul sur le nombre de points pris.
0: On est encore sur cette méthode-là, sur les 5 premiers, en excluant les réserves.
1: Je trouve que pour les pénalties, sincèrement, on devrait mettre une règle simple, main dans la surface, peu importe, tir, machin, truc bidule, c'est pénalty. Là, c'est...
0: Il y a trop de débats là-dessus.
1: Et match aller, le gars il a les mains dans le dos, il se tourne pour éviter de prendre le ballon dans les bonbons, ça rebondit dans la cuisse, ça tape dans la main, on donne pénalty. Je suis désolé, c'est trop aléatoire. On devrait main dans la surface, péno terminé, point barre.
0: Voilà. Bon, maintenant PSG Arsenal le 30 mai, on va attendre le résultat évidemment. C'est à suivre évidemment en direct et en clair d'ailleurs, pour ceux qui ne le savent pas. Conférence League, très rapidement, ce n'est pas passé pour Strasbourg qui a perdu par 2 fois 1-0 par les Espagnols du Rayo Vallecano. Bah oui, c'est dommage parce qu'ils auraient pu faire une finale également et améliorer le coefficient UEFA pour la France. On passe tout de suite aux championnats nationaux. Alors très rapide évidemment pour pas perdre de temps, c'est en Ligue 1 Paris qui est champion de France. Il faudrait un cataclysme pour voir le titre se faire retirer par le RC Lens. Un nul suffirait mathématiquement, une mission pas si compliquée pour les Parisiens, plus pour les Lensois qui retrouvent toutefois officiellement la Ligue des Champions l'année prochaine. Metz et Nantes officiellement relégués, la place de barragiste se jouera lors de la dernière journée entre Nice, Auxerre et Le Havre.
1: C'est un monument qui descend quand même là.
0: C'est un monument qui descend effectivement, je pense à Demar Keita qui s'était pris de bec il y a quelques années avec le coach, le président de l'Aviroir, Christophe Lécuyer, notamment pour cette histoire de recette. Bon, écoute, moi je n'ai pas Demar Keita dans le cœur. Cher. Voilà, ouais. C'est bon. C'est aussi une gestion catastrophique de la part du club. Je suis désolé pour les supporters nantais, mais après, tu récoltes ce que tu sèmes, malheureusement. Quand tu fais des mauvais choix, malheureusement, t'en payes les pots cassés. Ligue 2, là, c'est un peu plus triste quand même. Amiens, Bastia en Ligue 3, Laval barragiste et Lestac Le Mans officiellement
1: juste,
0: en Ligue 1.
1: Juste en Ligue 1, Le Havre qui se déplace à Lorient quand même, qui joue, hein, qui a plus qu'un point d'avance. Hein, Le Havre, hein, c'est...
0: Ah bah oui, le Havre, on l'a dit, ça, c'est pour la place de barragiste.
1: Ouais, va jouer
0: le Havre,
1: gros,
0: le Havre, hein. Il joue encore le maintien, comme je le disais précédemment. Ligue 2, donc. Bon, ça va être Resta Rodez hein, pour le premier barrage, qui ira ensuite à Saint-Etienne avant d'aller jouer une finale face au futur barragiste de Ligue 1. Donc c'est encore très très loin d'être fini, à suivre dès cette semaine, il me semble, pour la Ligue 2, ou dès la semaine prochaine, je ne sais plus. Non, il faut attendre les championnats de Ligue 1, il me semble. Et ce sera la semaine prochaine. National, Dijon en Ligue 2, Sochaux quasiment en Ligue 2, avec une différence de plus 7 par rapport à Fleury. La troisième place qui se jouera donc entre Fleury, 91 FC Rouen et Versailles. Caen qui terminera sans doute 8e de son championnat. Le Stade Briochin relégué, la seconde relégation se jouera entre plusieurs équipes. T'as QRM, Châteauroux, Bourg-Péronas et Paris 13 Atlético. Suspense donc total pour cette dernière journée le 15 mai prochain.
1: Et Fleury qui a été promu hein. L'année dernière, ils sont venus jouer à Villers-sur-Mer comme...
0: Fleury qui pourrait aller chercher cette place en Ligue 2, mais comme Le Mans qui était en National encore en 2025, qui fait 2 montées consécutives pour aller en Ligue 1.
1: Ce que je disais l'autre fois, Le Mans avait été rétrogradé en DH à l'époque, en Régional 1, pour 14 millions d'euros.
0: Ah bah oui, comme quoi, des fois le football ça va très vite, à l'instar de certaines équipes amateurs qu'on a pu vivre aussi avec l'AS Villers-Houlgate, devenu maintenant l'AS Trouville-Deauville-Villers. C'est plus compliqué en National 3, nous aurons l'occasion d'en parler. Le tacle du dimanche qui arrive maintenant dans quelques minutes, ce sera juste après, la bande originale d'Avatar numéro 3, évidemment, Miley Cyrus, Dream As One.

0: C'est Miley Cyrus sur Radio Toucan. Vous êtes bien dans Rien à foutre. Et nous passons à notre tacle du dimanche, la première partie avec le Football Club B de l'Orne. C'est situé à Ranville exactement et pour en parler, nous sommes avec Jérémy Romage et Tom Borgnambuc, respectivement entraîneur adjoint de l'équipe senior et joueur de l'effectif. Rebonsoir à vous deux.
1: Bonsoir.
0: On parle de ce niveau départemental 2, c'est une réalité, c'est le championnat amateur, c'est un championnat qui est très exigeant, très difficile, parce qu'en dessous on a la D3, la D4, où là on est vraiment sur du football loisir. La D2 déjà, Jérémy, on est sur une professionnalisation, mais encore en amateur, c'est là où les équipes commencent à se donner vraiment.
2: Voilà, c'est ça, mais moi je suis plus le coach de l'équipe B, donc l'équipe de la réserve.
0: Donc là on est en D3, D4 là.
2: Voilà, D3, D4, donc c'est vraiment du football loisir, c'est ça. Ouais. Et donc c'est plus à Tom, là, plus de parler de la D2, lui il fait partie vraiment de l'équipe
0: 5e en championnat de départemental 2. Là on sait que tu peux pas monter, Tom, ça c'est sûr, c'est une réalité. Par contre le championnat qui reste quand même très homogène quand on regarde finalement l'ensemble des équipes.
1: Ouais, bien sûr, quand on regarde tous les matchs qu'on a fait depuis le début de la saison, il y a très peu d'opposition, il n'y avait pas vraiment des niveaux très équivalents quand même. Donc ouais, les matchs, ça fait qu'ils sont vraiment très serrés et que c'est quand même très intéressant. Et mine de rien, on dit départemental 2, pour les gens, ça résonne comme. Mais ça commence déjà à avoir un niveau de jeu plutôt, en tout cas, agréable à regarder, je pense.
0: C'est le 10e échelon français, rappelons-le quand voilà, même, par rapport à la Ligue 1. Mais ça reste quand même un championnat qui est très exigeant pour du jeu football amateur, ouais, c'est-à-dire qu'on peut pas arriver à l'improviste en D2.
1: Exactement, nous quand je vois l'équipe qu'on a cette année et par exemple on ne monte pas et pourtant on sait faire du beau jeu, mais parce que aussi les oppositions font aussi du beau jeu et ce qui fait que c'est un championnat très très exigeant où tirer son épingle du jeu c'est très compliqué. Donc là, par exemple dans notre championnat il y a IF qui domine complètement la B2IF qui domine complètement par rapport à la structuration,
0: plus de 50 points je crois.
1: Ils ont deux défaites, mais
0: c'est très fort. Ils cherchent aussi à monter et c'est la question que j'allais rebondir justement là-dessus. C'est, on voit beaucoup de joueurs on va pas dire professionnel, on reste encore en régional, mais des joueurs qui sont en régional 2, régional 3 parfois, et qui se retrouvent dans les équipes B, et c'est exactement le cas. Vous, directement au FCB de l'Orne, il n'y a pas de joueurs qui jouent en régional, c'est tout le monde joue en départemental.
1: Alors, on a d'anciens joueurs qui ont joué en régional, qui viennent dans notre équipe, qui apportent beaucoup d'expérience, qui fait qu'on a une équipe assez cohérente, mais effectivement, quand on affronte les équipes B, les équipes C, qui font des descentes, etc., c'est très dur de pouvoir envisager l'opposition qu'on va avoir, parce que d'une semaine à l'autre ils vont jouer contre les avant-derniers, ils vont perdre parce qu'ils avaient leur C qui montait en B, et ils vont jouer les deuxièmes et ils vont gagner parce que toute leur A est descendue en B, donc c'est compliqué là-dessus. Et c'est là où il faut savoir s'adapter, par exemple tactiquement pour l'entraîneur, mais même nous sur le terrain, sur les premières minutes, voir à quoi ressemble l'équipe.
0: Ouais, Sam, c'est aussi quelque chose que tu remarques avec l'équipe B, l'équipe C de Verson, qui ont des joueurs qui jouent avec la R3 et qui se retrouvent à jouer en départemental. C'est difficile parfois de jouer contre des équipes comme ça.
3: On a une équipe C en D2, nous, dans l'autre groupe. Oui, bien sûr, on a des descentes, des remontées.
0: Donc il y a des
3: Je me rappelle que même nous, quand on était en R2 ou en R1, on avait des joueurs qui évoluaient en R1 ou R2 qui jouaient par moment.
0: Avec la B, avec la C.
3: La C même.
0: Ouais.
3: Par manque de disponibilité les jours de match des équipes premières, quoi.
0: Donc ça veut dire que ça crée des déséquilibres, en fait, quand on a des joueurs qui ont un certain niveau et qui se retrouvent contre des équipes.
3: Et dans notre championnat de R3, là, actuellement, on a Granville et Bayeux. Donc pareil, nous, on est un peu tributaire des descentes aussi.
0: D'ailleurs, on aura l'occasion d'en parler dans les actualités. Le match contre Granville, ça va être un match aussi pour le maintien. On aura l'occasion d'en revenir. Mais on revient d'abord sur le FCB de l'Orne. Vous êtes situé à Ranville. C'est combien d'équipes aujourd'hui?
1: Alors, on a une quinzaine d'équipes au total. Donc deux équipes seniors masculines, une équipe senior féminine, une équipe vétérante.
0: Il y a quand même une équipe féminine.
1: Ouais, de football à 8 qui existe depuis l'année dernière. Ouais. Donc, il se construit progressivement. Et puis, au niveau de la formation, on a une équipe U15, une U13, et après, c'est deux U11, deux U9, deux U7.
2: C'est ça qui est bien dommage, c'est qu'on n'a pas d'équipe U18. Oui. C'est vrai qu'on n'a pas de jeunes aussi qui arrivent en
0: donc,
2: senior.
0: Donc, la formation, c'est un axe de développement dans votre club.
2: Voilà, c'est ça.
0: Ouais. Les perspectives pour la saison prochaine, départementale 2, encore sur cette équipe senior, quels vont être les objectifs qui sont fixés par l'entraîneur actuel?
2: La montée, bien sûr.
1: Si possible, des deux équipes. Alors là, on ne sait pas encore si la D4, elle a encore possibilité de monter en D3. Ouais. Mais si ça venait à rester.
0: C'est encore possible là, de monter en D3.
2: C'est encore possible sur deux matchs, en fait. Parce qu'on a Cagny vraiment qui domine le championnat. Et on a aussi.
0: Il y a une deuxième montée possible en D4.
1: C'est ça.
2: Voilà, c'est ça.
0: Bon, il faudra croiser les doigts, il faut aller chercher deux victoires et espérer.
2: On est très chaud.
0: Tu n'as pas ton destin en main.
2: Ça dépend d'un autre match aussi.
0: On lance une pièce et on va voir comment ça va se passer. Y aura-t-il des changements dans l'effectif, ou encadrement dès la saison prochaine? Est-ce qu'on va rester sur le même effectif actuel, ou est-ce qu'il y aura des ajustements pour aller chercher ces 3-4 places qui manquent pour aller chercher ce titre départemental de l'année prochaine?
1: Alors nous, notre but, c'est d'avoir du renforcement évidemment de tout joueur ayant de l'expérience à haut niveau ou étant de haut niveau et voulant évoluer à un niveau un petit peu plus bas pour aider l'équipe. Mais ça fait plusieurs années depuis qu'on a eu une petite redescente qu'on a un effectif vraiment très stable, avec des ajustements chaque année. Super. Mais qui reste stable. Et le but, c'est de garder cet effectif et avec les 2-3 renforcements qu'on peut avoir, de réussir à monter ensemble comme on le fait depuis plusieurs années.
2: C'est vrai que là, moi, je suis arrivé au club il y a 4 ans, et c'est vrai que les deux premières années, on a vécu deux années assez difficiles. On a perdu tous nos matchs la première année. La deuxième année, on a eu quelques victoires, mais quand même une descente. On est vraiment arrivé en D3. Donc là, on a eu l'arrivée de Julien Fleury, donc le coach de la
0: actuel,
2: première.
0: Actuel, oui, c'est ça.
2: Et donc, a repris l'équipe. On a eu l'arrivée de 2-3 briscards aussi, des anciens, qui ont remontré un peu l'équipe.
0: Donc là, c'est encore en phase de reconstruction pour préparer quelque chose de plus fort l'année prochaine.
1: Exactement.
0: Ça a déjà commencé la semaine dernière avec cette victoire contre Mésidon, c'est ça, la baie de Mésidon?
1: Non.
0: Non.
1: Non, on a joué Douvres.
0: Douvres. Je confonds à chaque fois Douvres et Mésidon. 11-0.
1: Ouais.
0: 11-0.
1: Après, pour avoir parlé avec eux, Douvres est dans la situation qu'on avait il y a 3 ans. C'est-à-dire, eux, c'est une B, donc c'est un petit peu moins pire. Mais c'est-à-dire que l'effectif est parti, ils n'ont plus grand monde. Donc évidemment, le match, ça se ressent.
0: C'est très compliqué. Donc, vous avez joué la carte à fond. Vous n'avez pas juste levé le pied, vous avez joué à votre football. On en a parlé de la jeune et la formation. Les jeunes et la formation, c'est un peu compliqué. C'est en cours de construction. Il y a combien de licenciés actuellement là au FC Béziers?
1: On est à 230 à peu près.
0: 230, ouais. Donc c'est encore en phase ascendante.
1: Ouais.
0: L'idée, c'est de développer encore cet axe-là, de former les éducateurs sur place.
1: Ouais. Alors après, on a de U6 à U11, je pense que la formation est plutôt complète. Ça se remarque avec les U11 qui font Jean-Pinjean deux fois d'affilée depuis l'année dernière. C'est au niveau régional, un peu national, mais pour nous, c'est quand même une réussite. Et après, effectivement, U13, U15 et pas U18 qu'on n'a pas encore. Là, c'est là où on veut vraiment reconstruire parce que il y a un manque de joueurs qui partent, en fait.
2: Et 18, c'est vraiment dommage qu'on ne l'ait pas, parce qu'on aura l'arrivée de plusieurs jeunes. Et puis
1: et pour dire, j'ai été la dernière génération, et c'était il y a 4 ans.
2: Il y a 4 ans, oui.
0: Et donc, dans les catégories jeunes, ça part de quel âge à quel âge?
1: De U6 à... U6. Là, on a des U15 cette année. Donc jusqu'à
0: pas du 9 à 8
1: si aussi.
0: Oui, forcément, j'étais obligé de placer le tacle. Ils n'ont pas été invités, c'est ça? Ils ont été oubliés au programme.
3: Je m'occupe pas de ça.
0: Je plaisante, évidemment. On aura l'occasion de reparler évidemment du club, de l'association, des bénévoles, et aussi parce qu'on sait que sur un club de départemental, c'est très primordial d'avoir des bénévoles au club qui tiennent la buvette, qui tiennent également toutes les équipes, parce qu'il n'y a quasiment aucun salarié, voire si un seul salarié dans l'effectif. Donc effectivement, sans les bénévoles, ce ne serait pas possible. On y reviendra évidemment en fin d'émission. Je vous propose de passer aux actualités régionales. Et Sylvain, dans les actus régionales en National 3, ça va être très serré déjà avec, on peut le dire, le maintien du Stade Malherbe Caen.
4: Oui, ça va être le maintien de ça, c'est acquis, on va dire. Ça, c'est acquis. Ils ont fait la fête ce week-end pour les 30 ans du Malherbe Normandie Cup. C'était finit sur un 0-0, c'est dommage.
0: Et quelques blessés aussi. Attention, hein, on rappelle que les engins pyrotechniques restent quand même des engins très dangereux, non autorisés.
4: Je crois que c'est du côté de Concarneau, hein, il y a eu des blessés, il me semble que c'est ça.
0: Bah, c'était pas des supporters qui avaient l'engin pyrotechnique qui se sont blessés à la main, c'est ça ?
4: Si, c'est ça, oui.
0: Mais c'était pas Concarneau, non ?
4: Apparemment, ce serait Concarneau.
0: Bon, bah, dans tous les cas, voilà, on leur souhaite bien du courage. Hein, ils ont été évacués dès le début du match.
4: J'étais pas au match, j'étais avec Clapou.
0: Voilà. Bon, on revient un petit peu sur ce groupe D de National 3. Donc, on l'a rappelé, hein, la réserve de Malherbe sauvée. Bretigny et Div Cabot relégués officiellement sportivement en Régional 1. Tout va se jouer entre Trouville de Villevillers, Saint-Ouen-l'Aumône, Sainte-Geneviève et le Havre-Cocrieuville. Globalement, si l'Est Trouville de Villevillers bat Saint-Ouen en région parisienne, il faut y aller, évidemment.
4: Il faut y aller.
0: Il serait probablement sauvé, réponse le 16 mai à 18h.
4: Ah, c'est vrai que c'est un mauvais pas qu'ils ont fait ce week-end contre Div. Hein,
0: Mais à Div, ils étaient morts de quoi qu'il arrive, quoi, par rapport aux autres résultats.
4: Alors, sur le match, on a vu, franchement, on a vu un très beau match de football. Ils ont chacun eu leur mi-temps, que ce soit Div, que ce soit Deauville. Et je pense qu'il y a eu un petit discours de Philippe Clément à la mi-temps dans le vestiaire. On connaît tous Philippe, hein, donc. Je me doute du discours qu'il y a eu. On a une équipe de Div complètement métamorphosée en deuxième qui met 3 buts. Hein.
0: Et on va souhaiter que l'Estrouville de Villevillers batte Saint-Ouen pour qu'il puisse tenter d'aller se sauver. Ça permettrait d'avoir moins de descente dans les échelons inférieurs, notamment en Régional 1. Avant de passer en R1, on va passer aussi sur cette finale entre Pontivy et la Virois dans le groupe C. Ça n'a rien donné. Donc en cas d'égalité de points, théoriquement, la seconde égalité serait la différence de but sur la double confrontation. J'ai regardé quand même les règlements entre les deux équipes et on peut vous dire que c'est une nouvelle égalité. Donc c'est l'équipe qui aurait mis le plus de buts dans ce championnat. Et tenez-vous bien, les deux équipes ont marqué 39 buts chacun. Donc, vous l'avez compris, si Pontivy ne fait pas au minimum match nul, ils n'auraient plus leur destin en main, entre guillemets. Le seul cas où Vire monte, c'est si Pontivy se fait battre par Vannes, peu importe le score, et que dans le même temps, Vire bat les Bretons de Herc Gabry, qui est classé avant-dernier du championnat.
4: Et leurs deux lignes de championnat, c'est incroyable. Hein, c'est à se suivre, mais c'est formidable.
0: Ah oui, oui.
4: Point 53 Pontivy, 50 Vire. 15 gagnés, 14 gagnés, 8 nuls, 2 perdus, 3 défaites, 39 buts chacun.
0: C'est ça.
4: Et la meilleure défense, c'est pour Vire avec 17
0: buts. On passe
4: buts.
0: Quand même sur le troisième cas d'égalité, en cas d'égalité de points, évidemment. Mais il faut d'abord que Vire aille gagner contre les Bretons et que derrière, on s'assure évidemment que Pontivy, eux, ne gagnent pas. Ça, c'est très important. Alençon qui peut réussir à se sauver. On les voyait se casser complètement la gueule, hein, on va dire les termes. Ils n'ont pas leur destin en main. Ils doivent gagner impérativement contre Brest et que dans le même temps, Rennes, Milizac ou Vannes soient en méforme face à nul pour réussir à se maintenir en N3. Rien n'est joué donc. On va espérer évidemment que pour le club orné, il puisse se maintenir en N3 pour le bien de la R1. Et on en parle de la R1, ça se bataille toujours entre la réserve de Rouen et la SPTT Caen. Rouen qui est toujours devant, mais qui joue sa montée face à la Mosse le 23 mai. Les PTT qui se déplaceront en région rouennaise face à QRM pour tenter de contrecarrer les plans des Rouennais, mais n'a pas son destin en main une fois de plus. En bas de classement, tout est redistribué pour l'instant, sachant que ça va sûrement se jouer entre Hérouville, Grand Quevilly, Luneray et Passimani pour le maintien. Voilà pour ce groupe 1 de R1 et pour le groupe B, bah, Monteville toujours en R2 et l'Abbé de Trouville de Villevillers également relégué officiellement.
4: Oui.
0: Voilà, le maintien donc va se jouer entre Yvetot, Saint-Marcel-Évreux et Bayeux, tout en sachant que parce que Trouville de Villevillers va faire en N3, donc on va voir s'il y a 3 descentes, 4 descentes, ça dépend évidemment des relégations dans l'échelon supérieur. En Régional 2, dans ce groupe B, c'est la Ferté-Macet qui est toujours leader mais doit impérativement prendre 3 points, espérer que la réserve de Vire échoue lors des derniers matchs pour espérer monter en R1 directement. Douvres relégué, c'est serré entre entre la réserve d'Alençon, Muance, Condé-sur-Sarthe, la réserve des PTT et la Mosse qui jouent encore leur maintien dans ces deux dernières rencontres. Dans le groupe B de R3, bah tiens, on va en parler. La réserve de Bayeux toujours en lice pour monter en R2 à l'instar de Jullouville. Villedieu, eux, qui perdent du terrain, qui on les voyait monter. Villedieu, finalement, ils se cassent complètement la gueule, hein, n'est-ce pas, hein, Samuel?
3: Ouais, c'est le terme. On a reçu Villedieu il y a 15 jours.
0: Combien, 6-1?
3: 6-1, mais je crois qu'ils ont des problèmes d'effectifs.
0: Ouais, ouais.
3: De nombreux blessés, suspendus, donc voilà.
0: Donc ils perdent du terrain contre Tambretteville-Lefrène, qui a battu Désolé, Versant 3-2. C'était un beau match, a priori, j'étais pas sur place.
3: Oui, c'était intéressant. Ouais.
0: C'était intéressant. C'était pas mal, il y a une...
3: Dans l'esprit.
0: Dans l'esprit football, dans la lutte au maintien également, parce que c'est important. Versant n'est toujours pas maintenu officiellement mathématiquement. Il y a 3-4 descentes en R3.
3: Il y en a deux dessus, les deux plus mauvais dixièmes en fonction de ce qui se passe en haut. Voilà, quoi.
0: Voilà, donc il faut espérer que Trouville, Deauville-Villers et Alençon se maintiennent la semaine prochaine.
3: Ça serait pas mal.
0: Voilà, pour permettre à ces clubs-là de se maintenir et qui mériteraient de se maintenir. Hein, parce que c'est très serré, on voit.
3: C'est un groupe complètement fou.
0: À part Saint-Quentin sur le home, hein, il faudrait au minimum encore une victoire et un nul pour se maintenir à peu près, pour mathématiquement, pour être bien.
3: Oui, certains, oui, c'est ça.
0: Voilà, c'est ça. Ou impérativement gagner deux fois pour se maintenir. Pour certains, c'est un championnat très serré. Donc deux matchs pour toi, Sam, Versant Granville, l'équipe C, ce sera le 24 mai. Mmh. Et déplacement à Percy. Deux matchs. On va tenter d'aller faire deux victoires pour aller versonner.
3: On va essayer de gagner comme à chaque fois.
0: Pour rester dans ce championnat, voilà, si compliqué. Dans ce groupe C2R3, c'est Gravenchon toujours relégué en départemental 1. Ça change pas avec le FC Troarn qui l'accompagne. Le FC Troarn d'ailleurs qui se sépare de son entraîneur. Hein.
4: Ah bon ?
0: Oui. Qui repart normalement à Villers-Bocage, hein, si je dis pas de bêtises. On l'a reçu ici, l'entraîneur de FC Troarn.
4: Oui, oui, on l'a eu.
0: Donc il repart dans son club d'origine.
4: C'est ce que je disais tout à l'heure en off avec Sam, c'est on va commencer un petit peu à voir la valse des entraîneurs, là, ça va démarrer. Hein.
0: Dans notre région, c'est vrai que ça commence à venir.
4: On commence à avoir des bruits de couloir, là.
0: Joanne Gallo, notamment, qui va rechercher un club, peut-être.
4: Ah. Peut-être, on ne sait pas.
0: Est-ce qu'il va revenir à Mondeville ? C'est la grande question.
4: Non, je ne pense pas à Mondeville.
0: On ne met pas d'intox, évidemment. Ça sent la relégation aussi pour la réserve de Cerchigny. Tu te rappelles, on a parlé beaucoup des tournois de Cerchigny-Nassandre.
4: On les avait eu au téléphone.
0: Voilà, et donc la baie de Cerchigny qui, elle, est reléguée officiellement en D1. La montée donc se jouera entre la réserve de l'Avant-Garde et la réserve de Lisieux, donc affaire à suivre. Voilà pour nos.
4: Et à souligner en R1 quand même, c'est la très belle saison de Lisieux, je trouve.
0: C'est la belle saison de Lisieux, mais qui reste dans le ventre mou.
4: Dans le ventre mou, c'est un promu. Bon, c'est un promu. Contre, Mésidon n'a pas confirmé. Hein. Mésidon.
0: Mais ils sont pas officiellement encore en R2, Mésidon. Bah après, mathématiquement, je dis bien. Mm-hmm. Mais c'est très serré dans le.
4: Quand même.
0: Voilà, il reste deux matchs. On ne sait pas ce qui peut se passer en deux matchs. Voilà, c'est ça. Et tout va dépendre aussi, encore une fois, des équipes en National 3. Mm-hmm. Ça, c'est toujours le gros point d'interrogation. Faut espérer que.
4: Le point noir, c'est quand même c'est Mondeville aussi. Mondeville qui est passé à côté carrément.
0: Bah Mondeville qui était en R2 pendant 2-3 saisons et qui sont remontés en R1 grâce à Mathieu Chevreau. Et là, Mathieu Chevreau qui n'a pas réussi à mobiliser suffisamment les joueurs, peut-être, ou peut-être des problèmes en interne. C'est moins de 10 points, je crois, Mondeville en R1.
4: 7.
0: 7. Oh.
4: La saison est longue.
0: 7 points en 20 matchs, ça commence à être.
4: C'est long.
0: Bah là, c'est très long pour les joueurs.
4: Très, très long.
0: Et qui n'ont plus envie, surtout. Qui n'ont plus envie, ils n'ont plus rien à jouer, ils savent qu'ils descendent. Bon, qu'est-ce que tu veux faire de plus ? Bah, les meilleurs joueurs partiront dans d'autres équipes de R1, probablement. Après, je mets peut-être la charrue avant les bœufs, mais c'est ça aussi le football. On veut jouer au plus haut niveau, mais il faut montrer son meilleur football pour rester dans les meilleurs. Et c'est, on va pas dire la loterie, mais c'est le sport, c'est comme ça. On va venir sur les crampons de Lenon dans quelques instants, Sam. On va en parler en large, en long, en travers, avec de nombreux clubs. Au programme, c'est les 13 et 15 mai, ce sera juste après, bah tiens, il fait beau, ce sera soleil à Gims.

0: c'est Soleil. Et comment ça, il va faire un brushing?
1: Ah, non, non, parce que s'il si veut faire l'émission sur Twitch, là, je vais lui mettre des bigoudis.
2: Ça va être compliqué, peut-être le brushing à la barbe, bah, si vous voulez.
0: Faudrait peut-être faire pousser un petit peu les cheveux.
2: Voilà, c'est ça.
0: Ou partir en Turquie, mais ça, c'est encore une autre...
2: C'est notre affaire.
0: Ouais. C'est notre affaire, voilà. Bon, Sam, on va passer aux choses sérieuses ensemble. On va parler des crampons de Lodon. C'est, on va dire, la plus de 15 ans déjà que les crampons de Lodon existent. Ah, on parle pas du tournoi 9 à 10, non ? À 8, pardon. Mais
3: ah, c'est... Le tournoi en lui-même, je crois que ça fait 25 ans.
0: Ouais. 25 ans.
3: Tu vois, c'est Karim Boisis qui avait mis ça en place à l'époque.
0: Et donc, c'est depuis 2019 que ce tournoi 9 à 8 a été mis en place.
3: Oui.
0: Donc là, on repart sur les mêmes bases, donc c'est du 13 au 15 mai, donc c'est cette semaine, c'est dans 48 heures,
3: oui.
0: Et mercredi, donc le 13 au soir, on a le tirage au sort, c'est ça, des équipes avec
3: des 9 à 8,
0: voilà, oui, des 9 à 8 avec les groupes. Alors on va parler déjà, avant de parler de régional, on va parler aussi de ces équipes professionnelles qui se déplacent, donc on reste dans le moitié nord de la France, un peu de choses près. Raconte-nous qui c'est qu'on va avoir sur place.
3: On a trois nouvelles équipes cette année sur le plateau, donc ouais. Le RC Strasbourg, FC Sochaux et l'USL Dunkerque.
0: Ah oui, donc ça va être vraiment pas mal. On va aussi avoir donc Dijon qui se déplace, Angers, Nantes.
3: Dijon qui est voilà. Le tenant du titre.
0: Encore, parce qu'ils ont gagné
3: une seule fois.
0: Non, c'était quelle équipe qui avait gagné trois fois?
3: Le PFC.
0: Le PFC qui va revenir pour
3: qui
0: aller.
3: Qui revient chaque année, ouais.
0: Voilà, qui va tenter de récupérer son tournoi. Mais le PFC qui n'avait pas fait un tournoi moins bon la saison dernière, je crois. Ils n'étaient même pas arrivés en demi-finale.
3: Ouais, c'est un creux de génération peut-être. Ouais.
0: Voilà, un creux de génération pour ces 9 à 8. Donc la présence de clubs professionnels, on va pouvoir tous les citer évidemment, avec notamment le Stade Malherbe-Caen, le HAC, le Football Club de Nantes, Angesco,
4: le Havre,
0: la JOCR.
4: Le Havre qui a gagné le tournoi des petits Vikings contre Malherbe il y a trois semaines.
0: Ah, avec les U9 aussi.
4: U9, tournoi U9, tournoi des petits Vikings, c'est U9.
0: Donc le Havre, c'est à suivre absolument. Donc,
4: belle génération.
0: C'est cette présence aussi donc des équipes professionnelles qui donne en fait une dimension nationale à ce tournoi, les Crampons de Lodon. C'est aussi une fierté pour le club de l'AS Verson, dont son équipe senior évolue en Régional 3, d'avoir autant de monde sur place en tant que président. C'est une fierté.
3: Bien sûr que c'est une fierté. En fait, c'est un peu la fête du club. En fait, on profite de ces trois jours pour remercier tous nos bénévoles et l'ensemble des gens qui ont évolué au club sur la saison, et donc c'est un peu la fête, notre fête.
0: Et c'est aussi la fête pour les clubs amateurs, à l'instar de Mondeville, de Yves, de l'Avant-Garde, du SC Auville, de Falaise, Flair, la SPTT Caen et bien d'autres, Bayeux, et aussi qui vont se déplacer, Saint-Lô, voilà, on va pas tous les citer, ils sont très nombreux.
4: Bédelorne, ah non, ils sont pas.
0: Il remet ça sur
2: le couteau,
3: la saison prochaine.
0: La saison prochaine, ah c'est annoncé.
2: Bientôt voilà. Les cartons.
0: Hein. Ah bah écoute. Ils l'ont demandé, tiens, c'est un carton jaune pour
2: et
0: toi, Sylvain. Voilà, le premier carton de la soirée. Il est mérité.
4: T'auras pas de quoi faire.
0: Attention au deuxième jaune. Sam, on va en parler aussi de ces clubs amateurs. Ça doit être aussi assez impressionnant pour ces jeunes. Ils ont à peine 9 ans, 8-9 ans, et ils rencontrent en fait d'autres jeunes de clubs professionnels. Ils doivent aussi être émerveillés par ce football, par la qualité aussi en face.
3: Bah, par les noms, tout simplement, des clubs qui sont présents au tournoi. Aucune comparaison, mais
0: bien
3: c'est
0: sûr,
3: vrai que c'est par rapport, c'est un mini pingeon, je dirais.
4: Oui. Comment les jeunes, alors j'en ai fait des tournois, mais bien sûr, mais quand ils vont savoir qui vont jouer, je sais pas moi, Nantes, Angers, par exemple. Ils arrivent bien à dormir la veille, tout ça, c'est...
3: Alors, je dors pas avec eux, sinon...
4: Non, mais...
3: Toi, mais je pense que... Oui.
4: Toi qui les côtoies, je pense que comment...
3: Oui,
4: comment...
3: oui, bah, y a une forme d'excitation, bien évidemment. Sûr. Surtout que les clubs qui sont à proximité de Caen accueillent les clubs.
4: D'accord.
3: Ouais. Hébergent les joueurs.
0: Et comment ça se passe pro. Ce sont des familles, en fait, des clubs amateurs qui, eux, hébergent les professionnels.
3: C'est
0: en général 2, 3, 4 enfants, parfois.
3: Ouais, alors, nous, je crois que cette année, on accueille le Mans.
0: Oui.
3: Et donc, c'est deux enfants par famille.
4: D'accord.
3: Obligatoire.
0: Deux enfants par famille.
3: Il faut tout le temps que les enfants soient par deux.
0: Donc,
3: minimum.
0: On le comprend, c'est une organisation très importante d'organiser un tournoi de cette ampleur. C'est un défi aussi logistique pour l'ensemble du club et pour les bénévoles.
3: Oui. Logistique, organisationnel. Donc on est dessus depuis quasiment le mois d'octobre.
0: Il manque encore des bénévoles ou il y a encore besoin de coups de main ou l'effectif est au
3: complet ? On a toujours besoin de coups de main. Ouais. Plus on est de fous, mieux
0: plus
3: c'est.
0: Hein. C'est ça.
3: Je sais que vendredi, on a un petit manque de bénévoles.
0: Ah, donc on
3: beaucoup
0: appel,
3: de gens, voilà. beaucoup ouais. de gens travaillent le vendredi là. Mais de façon générale, on a une centaine de bénévoles par jour.
0: Voilà, donc si vous voulez vous investir en tant que bénévole pour notamment pour cette journée de vendredi, la S-Version vous accueille avec plaisir. Qui pourront être à la buvette, au stand de restauration, pour préparer aussi les terrains.
3: C'est
0: voilà,
3: ça.
0: Bon, bah, l'idée, c'est aussi de mettre en avant cette belle fête tous ensemble. Plusieurs terrains mobilisés, on sait qu'il y a 3-4 terrains qui sont répartis en fait en demi-terrain pour 6.
3: Voilà, donc il y a 6 terrains. En
0: fait. Donc 6 terrains au total, ouais, donc 3 et 3 et 3, donc ça fait 6 évidemment. Ce que je voulais dire, donc
4: tu l'as dans ton cahier.
0: Je l'ai dans mon cahier, bah oui, mais je l'ai.
3: Alors
0: pas,
3: la particularité, c'est une 9 à 8. Hein.
0: Une 9 à 8.
3: Donc c'est sur des demi-terrains, d'habitude, voilà. Enfin en général, les plateaux une 9, c'est plutôt à 5.
0: Oui.
3: Et là, on joue à 8. Donc il y a un gros changement par rapport pour les U9 ce jour-là. Quoi.
4: Ouais. Alors la question qu'on l'a évoquée d'ailleurs sur une émission précédente, sur les tournois comme ça, c'est les parents qu'il y a autour. Donc il y a un tournoi qui s'est fait, on l'avait vu, hein, qui a été organisé en fait sans les parents. C'est-à-dire que tu l'as vu, l'accès au tournoi était autorisé uniquement aux joueurs et entraîneurs, bah, tout simplement parce que les parents, ils ont l'impression d'avoir tous un Mbappé à la maison. Quoi.
0: Oui.
3: Le souci chez nous, c'est que la réussite du tournoi, c'est aussi le monde qu'il peut y avoir.
4: Bien sûr.
0: Oui.
3: On a des groupes, moi j'ai le souvenir de Valenciennes l'an passé,
0: bien sûr.
3: Ils sont venus, ils étaient 50,
4: voilà, c'est...
3: mais dans un bon état d'esprit.
4: On le voit
0: les fumigènes, tout ça, enfin, ils étaient là pour faire la fête. Quoi, c'est
3: beaucoup
0: ça.
3: De clubs sont comme ça.
4: On le voit à Pingeon où les parents, ils ont les maillots des équipes et tout ça, c'est une fête vraiment, c'est une fête populaire, mais ça dérape.
0: Familial, attention.
4: Familial. Ouais, et ça dérape par moments parce que on le voit, alors ça dérape avec des parents, mais moi je l'ai vu aussi avec des éducateurs qui dérapent carrément le truc parce que...
3: Bon, l'an passé, on a eu un souci le vendredi matin à 10h.
0: Oui, j'étais là, oui, effectivement.
3: Ou un match en U9 qui opposait
0: contestation, c'est ça.
3: Deux beaux clubs.
0: Ouais.
3: Contestation arbitrale, match arrêté, les parents qui s'en sont mêlés, ça a duré une demi-heure, match, c'était de la folie.
0: Ouais. Maintenant, voilà, se demander aussi s'il fallait pas faire rejouer le match, changer la décision. Enfin, ça a été
3: un blitz. Ouais.
0: Alors, ça donne une surcharge mentale supplémentaire aussi pour l'équipe de bénévoles qui est sur place.
3: Et les parents qui s'en sont mêlés, donc c'était plutôt tendu.
0: Ouais.
3: D'ailleurs, les deux clubs n'ont pas été réinvités cette année.
0: Ouais.
4: Et
3: donc
4: club
3: ouais.
4: pro.
3: Un pro.
4: Ouais.
3: Et un deuxième quasi pro.
4: Ouais, c'est dommage, ça reste un tournoi U9 quoi.
3: Ouais. Ouais, alors depuis deux ans, on a en fait quand on a mis en place ce tournoi, on a fait ça pour notre plaisir, pour le club, bien pour sûr. L'image. Bon. Et on s'est aperçu qu'avec au fil des années, qu'en fait les clubs pro venaient vraiment pour gagner. Cette année, je crois que Lens ne vient pas. Parce que la catégorie U9 n'est pas d'un très très bon niveau.
0: Oui.
3: Mais ils reviendront peut-être l'année prochaine.
4: J'allais te le dire sur ta carte.
3: Auxerre, c'est pareil. Ils sont pas venus il y a deux ans parce que la catégorie U9 n'était pas d'un excellent niveau. Donc ils n'allaient pas faire 600 km aller-retour pour venir et puis pas gagner.
0: Et ouais, donc, c'est dommage quoi. Enfin, voilà. C'est un état d'esprit, quoi. C'est ce qu'on.
3: C'est différent du football amateur.
0: Et cet état d'esprit familial, convivial, être là pour le plaisir avant tout. Vous avez communiqué énormément sur les réseaux sociaux. Quand je dis vous, c'est le club, pour dire attention aux parents. Voilà, le football reste un loisir.
3: On a fait effectivement, on a fait un clip sur les réseaux sociaux avec nos jeunes pour dire que c'était notre fête, leur fête surtout.
0: Et on remettra le clip évidemment sur radio-tout-camp.fr ouais. Pour que vous puissiez aller le visionner. C'est important aussi de faire de
3: ça a été
0: prévention.
3: Repris par beaucoup d'autres clubs et donc ça c'est bien, même par d'autres médias et donc ça c'est bien. Donc
4: ça reste faut un enfant de 9 ans, faut que ça reste un jeu, faut que ça reste un plaisir, faut que ça reste voilà.
3: Alors Sylvain, tu vois, c'est 7-8 ans, c'est même pas 9 ans, attention,
4: ans.
3: C'est moins de 9 hein.
4: faut que ça reste vraiment un pur plaisir quoi. On le voit, c'est souligné d'ailleurs, il y a des tournois qui sont organisés comme ça. Ils ont tous l'impression d'avoir un Mbappé à la maison quoi.
0: Et souvent le jeune c'est même pas de sa faute, c'est en fait le comportement de leurs parents qui fait qu'il va se comporter de telle ou telle manière quoi.
4: Hier soir il y avait une émission à TF1 sur 7 à 8, t'as justement rien à voir avec le football, hein. Il faisait voir une gamine où les parents pensaient que ça allait être une championne de motocross, tu l'as vu, mais ils consacrent la vie et leur vie est façonnée autour de la gamine. Mais la gamine a fait une compétition, elle doit finir dans les 10 premiers de mémoire, je crois, elle finit 17e ou 19e, je sais plus. Mais comment qu'elle se fait engueuler par le père, c'est incroyable. Il y avait un disque jockey, il y avait, je sais plus ce qu'il y avait, des différents gamins qui...
0: Mais c'est un sujet qu'on traitera fin d'année, là, promis, sur la pression qui est mise par les parents sur les enfants. Et c'est important de rappeler que le football, notamment à ce niveau-là, à cet âge-là, doit être un vecteur de plaisir.
3: Je crois que c'est de pire en pire.
0: Et c'est de pire en pire,
3: Moi, j'ai un peu d'expérience maintenant et c'est de pire en pire.
0: Est-ce que les parents pensent véritablement argent quand ils pensent à leur gamin ?
4: Oui.
3: Je sais pas. Alors, chez nous, je sais pas.
0: Bien sûr, au niveau régional, mais quand ils sont dans des clubs pro, je parle de Malherbe, je parle de Lens, certains,
2: carrément.
0: Ils se disent, tiens, j'ai un Mbappé à la maison, il va nous faire gagner des millions.
4: Mais le mec, il est en train de tondre sa pelouse, il voit son gamin faire 15 jonglages, et c'est bon, il rentre au PSG.
0: On traitera le sujet plus en large, en travers. On va quand même parler d'un autre sujet, Sam, parce que le temps tourne. On a parlé donc des crampons de Loudon, on rappelle, donc c'est du 13 au 15 mai, donc là, c'est sur le week-end de l'Ascension. On va parler aussi des 80 ans de la S-Version 1946-2026. C'est un anniversaire, c'est pas les 80 ans du débarquement, c'est les 80 ans de la S-Version. Et vous faites aussi énormément de choses pour fêter cet anniversaire.
3: On essaye de mettre en valeur le club, évidemment, et les personnes qui ont fait le club dans les années... Les vieilles années. Donc oui, effectivement, on a un personnage que vous connaissez bien, Michel Le Gorgu, qui nous file un coup de main. Et on a notre responsable de com qui travaille beaucoup là-dessus et l'ensemble des dirigeants.
0: Et donc avec, pareil, des portraits d'anciens présidents aussi qui sont passés par le club, d'anciens éducateurs également, qui racontent un peu leur histoire, l'histoire de l'AS Verson au fur et à mesure des générations. Et en fait, une histoire qui se transmet en fait quasiment de père en fils, parce qu'il y a des jeunes, en fait, c'est les grands-parents, enfin c'est les petits-fils des grands-parents qui ont joué aussi à l'AS Verson.
3: Les anciens adversaires.
0: En fait. Et qu'est-ce qu'on peut retenir de ces 80 ans d'histoire en quelques mots, là, à travers les paroles du président que tu es, Sam?
3: Compliqué. Il y a eu beaucoup de choses. Moi, ça fait très longtemps que je connais le club, parce que moi, j'ai débuté un peu là-bas. Donc, moi, j'ai connu le club avec un seul terrain, deux vestiaires dans le centre-ville de Verson, là où est le Carrefour Contact actuellement. Maintenant, il y a trois T1, des beaux vestiaires, et on s'en plaint, mais parce qu'on est trop nombreux par rapport.
0: Et il manque des tribunes, et il manque machin, il manque une sonorisation.
3: C'est mon combat, ça.
4: Synthétique.
3: Non, synthétique, on a.
4: Vous avez
2: Il est très bien, d'ailleurs. J'ai joué dessus, il est très, très bien.
3: Et c'est l'évolution du club. Je crois qu'à l'époque, quand Michel Marie avait pris le club il y a 30 ou 40 ans, il y a 150 licenciés, on est quasiment 600.
0: Oh la vache, ah oui, quand même, ça commence à être pas mal. Et j'imagine, on sait, en termes de formation, aujourd'hui la S Verson, c'est un club qui forme des joueurs qui vont peut-être rester à Verson, mais aussi aller dans des clubs plus professionnels. Quand je dis professionnel, on reste en R1, R2, peut-être N3 parfois,
3: voire au-dessus.
4: J'ai le souvenir d'un soir de Malherbe où c'était la mi-temps et c'était les tirs au but, et c'était cette jeune gardienne qui avait toujours un bandeau dans les cheveux. Elle était terrible, cette jeune.
3: Elle a joué au Stade Malherbe, mais elle a joué en Ligue 2 au Mans.
4: Elle a dû vraiment évoluer, cette petite. Qu'est-ce qu'elle aimait ça, être dans les buts.
3: Mais on a eu une joueuse de l'équipe de France, et la Palisse, qui a joué avec nos garçons.
0: Les garçons qui va devenir comme le Football Club d'Evreux, d'avoir un futur ballon d'or peut-être dans les années à venir. Pour les enfants du club, peut-être.
4: Je me rappelle très très bien de cette petite. Les tournois, les choses comme ça.
3: On a une dizaine de minots qui sont soit au Stade Malherbe ou ailleurs. C'est vrai qu'on a formé quelques bons joueurs.
0: Et on remettra évidemment le lien pour aller voir cette page Facebook de l'AS Verson, où vous publiez régulièrement pour fêter ces 80 ans de l'AS Verson, qui va être aussi quelque part célébré lors de ce tournoi de Crampons Loudon. Vous allez souffler quand même les bougies ensemble
3: Profiter, parce que comme je te l'ai dit tout à l'heure, les Crampons Loudon, c'est vraiment la manifestation organisée par le club. On n'a pas grand chose d'autre, et donc, c'est vraiment
0: donc c'est le moment de passer des messages
3: et surtout de revoir tous les bénévoles. Je vois des bénévole une fois dans l'année, c'est au Crampon de Don.
0: Effectivement, donc on aura l'occasion de vivre ça donc du 13 au 15 mai prochain. Toutes les informations à retrouver sur notre site radio-toucan.fr. Et bien écoute, merci hein, Samuel, j'ai plus qu'à te souhaiter une bonne manifestation du 13 au 15 mai des Crampons de Lodon
3: et du soleil, parce que c'est pas ce qui est annoncé.
0: Je touche du bois, tu sais quoi,
4: on passera.
3: Super,
0: voilà, merci en tout cas d'être passé. On va pouvoir terminer notre dernière rubrique avec
4: Faut juste arriver à se garer.
0: Oui c'est ça, bah, tu pourras te garer chez mes parents, ils habitent à côté.
4: C'est vrai?
0: Ouais.
4: Impeccable.
0: Impeccable. Bon, en plus, il régale bien. Tu vis ta fin chez mes parents, je suis le copain de Maxime, t'inquiète.
4: Impeccable.
0: Ils te font un petit repas aux petits oignons, t'inquiète.
4: J'ai prévu aller au buffet à la S Verson, après je vais chez toi. Franchement, je vais être bien.
0: Triangle des Bermudes, Balek, et on se retrouve tout de suite pour la dernière partie de Rien à foutre.

0: C'était Triangle des Bermudes pour Rien à foutre. On passe à cette deuxième partie du tacle du dimanche avec le FC Bédelorne, on rappelle, situé à Ranville, hein, pour ceux qui ne se situent pas dans le Calvados. On va parler de l'importance des bénévoles. On en a parlé il y a quelques instants avec Sam Lopez, de président de la Verson, pour évoquer justement l'organisation d'un tournoi dans un club amateur en départemental 2. C'est d'autant plus difficile de mobiliser des bénévoles, mais vous en avez cruellement besoin pour faire fonctionner la machine.
1: Oui, oui, totalement. Il nous faut encore des bénévoles pour tout faire fonctionner et quelques joueurs, si jamais il y a des joueurs qui sont chauds pour venir. Quoi. Après, nous, on reste un petit club familial et puis il y a une très bonne ambiance. On passe des entraînements vraiment bien sympas. Il y a toujours la petite bière à la fin de l'entraînement.
0: Avec modération, hein, attention.
1: Avec modération. Voilà, quoi, ouais. Non, franchement, moi, je suis arrivé il y a 4 ans et j'ai bien aimé cette ambiance. Quoi. Vraiment. Tout le monde est là pour te motiver, pour j'ai vraiment bien aimé.
0: Et combien de bénévoles aujourd'hui au FC Bédelorne?
2: Pas beaucoup.
0: Ah, c'est bien, ça,
2: ouais, c'est la problématique, pas beaucoup. On a pas mal d'événements au long de l'année, mais c'est clairement les mêmes bénévoles qui reviennent tout le temps.
0: Ça ne mobilise pas d'autres bénévoles qui viennent spécialement pour des événements?
2: On a certains, effectivement. Donc on a toujours les membres du bureau qui sont là à tous les événements, et on a quelques bénévoles en plus qui sont souvent des familles de joueurs ou des familles de membres du bureau, mais clairement il y a quand même un gros manque de bénévoles, puisque tout ce qu'on fait comme événement, c'est géré par le salarié et 2-3 personnes qui charbonnent tout au long de l'année. Je suis le fils du président du club, oui, je le vois, il pose comme un fou.
0: On pense aussi aux éducateurs, quoi, qui ne sont pas payés. Hein,
2: éducateurs qui ne sont pas payés, c'est que des personnes qui donnent de leur temps pour faire fonctionner le club. Et évidemment, plus il y a de bénévoles, et plus ça fonctionne, et moins chacun a de la charge. Donc c'est là la problématique du club, c'est qu'à force, s'il n'y a plus de bénévoles, on épuise la réserve de chacun, et ça ne peut plus fonctionner au bout d'un moment. Quoi.
0: Donc besoin de bénévoles, par exemple, pour la buvette, pour l'organisation des matchs aussi, parce que ça ne se prépare pas à l'improviste. C'est souvent les coachs d'ailleurs qui préparent.
1: Et voilà, c'est ça. J'arrive une heure à l'avance, je prépare les vestiaires, tout ça.
0: On trace les lignes.
1: Les traçages de lignes.

0: Ah oui.
1: Mais enfin, ça montre quand même où, jusqu'où on va chercher pour avoir du monde.
0: On remerciera jamais assez les mamans pour ça, qui font tout pour leurs gamins, évidemment. Vous avez pensé d'ailleurs, et là ça va faire sûrement plaisir à Bruno qui m'écoute, au CDA 14, peut-être pour la formation des arbitres, notamment des arbitres bénévoles pour votre club.
1: Alors, on n'a pas énormément d'arbitres bénévoles. On avait un arbitre, c'est obligatoire pour les clubs d'avoir un arbitre
0: attitré,
1: qui officie. Maintenant, il n'y a pas d'autres personnes qui est formée dans le club dans l'arbitrage.
0: Ok. Moi, donc un seul arbitre.
1: Voilà.
0: Ouais, okay.
1: Un seul. Et encore, il est parti. Donc là, je crois qu'on en cherche un parce qu'il y a un délai de quelques années où ça marche encore.
0: Donc on vous mettra en contact avec Bruno hein, qui est au CDA 14 et qui vous trouvera sûrement quelqu'un.
1: Mais voilà, moi, je sais que j'ai été formé de manière autre parce que je suis en STAPS sur l'arbitrage.
0: Oui.
1: Mais au club, on n'a pas de personne
0: attitrée à ça.
1: Attitrée à ça. Et c'est quand même une problématique majeure.
2: Ouais,
0: donc l'entretien d'installation, on a parlé, hein, c'est votre salarié, votre seul salarié qui s'occupe de ça. J'imagine pour la communication, ça doit être aussi fait bénévolement. Ce sont des joueurs qui s'en occupent, ce sont aussi des bénévoles du club. Peut-être Jérémy.
2: Pardon, j'ai pas
0: pour la communication, pour donner des informations sur le match.
2: Il y a comment Maxence Leclerc et Romano Ganner aussi qui s'occupent de la communication, la page Facebook aussi qui font beaucoup de.
0: Donc qui sont joueurs, ils sont
1: salariés. Et copine du coach. Encore une fois
2: et joueuse
1: féminine, oui.
0: Joueuse féminine, oui. Donc
2: actuellement blessée.
1: Voilà, ça fait quelques temps qu'elle a pas joué, donc je l'avais oublié. Mais
0: j'imagine que bon à ce niveau-là, c'est pas forcément la quête principale, mais la recherche de sponsors, si vous allez chercher la montée, ça va commencer à se faire sentir, notamment en cas d'accession en départemental 1. C'est la recherche de sponsors, c'est important pour faire vivre le club et surtout permettre d'avoir des fonds nécessaires pour aller chercher des joueurs.
1: Mais même au niveau qu'on a aujourd'hui, c'est je dis beaucoup ça, mais c'est une problématique majeure aussi parce que c'est ce qui fait fonctionner le club. Aujourd'hui, on a deux mairies parce qu'on parle beaucoup de Ranville. Il y a aussi Amfreville. C'est Ranville et Amfreville, le FCB de Lorne et Amfreville qui nous aident beaucoup aussi dans la vie du club.
0: Okay.
1: Donc on a des subventions des deux mairies, mais au-delà des subventions qui, avec les problématiques de la France, etc.
0: C'est compliqué.
1: Elles sont pas toujours stables, etc. On a besoin. Ça marche surtout aux sponsors. Et donc, faut qu'on trouve les sponsors. Étant donné qu'autour de Ranville, on est autour de Caen, donc c'est une concurrence de malade au niveau des sponsors. C'est la recherche.
0: Parce qu'on
1: n'est
0: pas loin. On n'est pas loin de Ouistreham non plus.
1: On est pas si loin de Mondeville, de la banlieue canaise.
0: Giberville aussi.
1: Blainville, juste à côté. C'est plus ou moins les sponsors de chaque ville qui vont sur leur club, mais au bout d'un moment, à Ranville et à Amfreville, il n'y a pas 20 000 sponsors possibles.
0: Et Colombelle qui est juste
1: et
0: à côté. Donc,
1: en termes de concurrence, c'est très dur, que ce soit au niveau des joueurs ou des sponsors ou de toutes les choses. Faut se démarquer. Et c'est pour ça qu'on crée des choses pour essayer d'attirer à la fois.
0: Notamment des visuels qui sont assez magnifiques, que vous allez pouvoir voir sur la page Facebook. On remettra ça sur radio-toucan.fr. Donc, vous êtes en recherche de sponsors, sans faire de publicité, évidemment. Vous pouvez être contacté comment?
1: On a la page Facebook où on retrouve évidemment les contacts pour le club.
0: Oui.
1: C'est l'endroit principal où on a toute la communication de manière générale. Donc,
0: on envoie un petit message pour se faire sponsoriser si jamais il y a besoin.
1: Exactement.
0: Notamment pour aider le club à se développer. On a parlé justement de sponsors, on va parler également des événements qui ramènent aussi de la vie dans votre club. Vous avez un événement en particulier sur la fin de saison là, qui arrive?
1: Alors on a la foire au grenier d'Amfreville qui est notre gros événement, qui ramène pas mal de monde, où c'est vraiment une foire au grenier qui est là depuis pas mal d'années. Ça existait avant que je sois né, il me semble. Donc à l'époque, c'est Amfreville qui organisait ça, et depuis la fusion, c'est le club en général.
3: Autour de l'église.
1: Voilà, autour de l'église d'Amfreville, donc sur la plaine.
0: T'es bien enseigné, toi.
3: Je l'explique, je l'ai fait une fois et il tombait des albardes.
1: Ah ouais, alors ça, c'est bon, ça. Malheureusement.
0: Bienvenue en Normandie.
1: Voilà.
3: Des albardes.
1: Mais c'est un événement important pour nous.
0: Et qui ramène aussi des fonds pour le club essentiels.
1: Tous les événements qu'on fait, que ce soit Fort au Grenier, que ce soit l'auto, que ce soit repas, toutes ces choses-là, c'est pour amener des fonds au club, pour que le club continue de vivre. Parce qu'au-delà des bénévoles, c'est aussi du financement et que, mine de rien, c'est compliqué d'avoir les financements nécessaires chaque année.
0: Et on rappelle, les équipes là, vous avez actuellement deux équipes seniors, une qui est en départementale 2, l'autre qui est en départementale 4, qui est peut-être prêt de monter, sait-on, on va vérifier
1: peut-être.
0: Ça dans les semaines à venir. Une équipe féminine, une des équipes de jeunes, j'imagine que c'est une des raisons principales que

0: ce club est véritablement familial du côté de Ranville.
1: Oui, totalement. Il y a des gamins qui sont là depuis 5-6 ans, qui ont fait toutes leurs années et que là, on entraîne actuellement. Mais franchement, l'ambiance est très, très bonne. L'ambiance est très, très bonne. On rigole bien. L'ambiance dans le vestiaire, c'est... Voilà, quoi. Il y a le cri de guerre avant le match. Voilà, quoi. C'est,
2: et je vois sur le bureau, familial. Là, vous avez aussi l'album du club. Là,
1: c'est ça. Manini, ouais, c'est ça. Ouais.
3: Et bah, en fait, tout simplement pour se démarquer un petit peu et pour essayer d'avoir de l'attractivité, on met en place beaucoup de choses. Donc là, c'est donc un album Panini. On a tous les joueurs de la formation jusqu'au senior. Ah, on peut collecter les cartes, etc.
0: Où est-ce qu'on peut retrouver cet album?
3: Donc cet album, faut se le procurer directement au club. Et puis les cartes, on peut les payer au club, mais également dans une boulangerie de Ranville et une boucherie de Ranville qui ont des cartes que l'on peut acheter.
2: Vous organisez aussi des mercredis échanges et trucs comme ça aussi, non?
3: Ouais, exactement, ouais, pour les cartes. Ouais, c'est ça. Et puis au-delà de ça, on organise beaucoup de stages au long de l'année, des stages pour la formation avec du multisport. Enfin voilà, tout est fait pour apporter de l'attractivité. Alors, et surtout,
2: moi j'aimerais juste revenir là-dessus, là, ouais, sur l'album. Moi j'ai connu ça, hein, on va pas nommer le club, mais je l'ai connu. Et nous, ce qu'on faisait, c'est que c'était les partenaires qui le payaient. On mettait la publicité des partenaires dans l'album carrément, et c'était
3: hyper bien. Il y a les sponsors en quatrième, voilà, de couverture.
0: Ouais. Voilà. Donc ça aussi, ça ramène quelques fonds nécessaires pour la survie du club.
2: Ça coûtait rien au club et ça ramenait un petit peu de sous au club quelque part.
3: D'autant plus que la vente des cartes, il y a une partie qui vient à l'entreprise qui crée ça, mais il y a une autre partie qui revient à nous, qui est assez légère, mais c'est toujours ça de prix.
0: Oui, c'est ça.
3: Et puis ça remplace un calendrier qu'on donne chaque année également avec tous les sponsors qui le financent.
0: Et on mettra évidemment le lien pour retrouver tout cet album et où retrouver les cartes, évidemment. Donc on vous l'avait dit, vous les vendez au club et aussi dans quelques commerces de la commune de Ranville. On remettra évidemment tous les liens sur radio-toucan.fr. Ça donne des idées, hein, à Samuel Lopez là, qui est en train de regarder.
4: Train de routiner, hein.
5: Non, mais on l'a fait il y a 3 ans. On l'a fait il y a 3 ans et ça avait été un vrai succès.
3: Ouais, c'est un succès
0: pour les gamins notamment. Peut-être pour les 100 ans de Versant, un méga album avec les 600 licenciés.
5: C'est ce qu'on avait fait il y a 3 ans. Il y avait 500 vignettes.
1: Et puis il fallait voir le soir. Il fallait voir le soir aussi où on a inauguré donc l'album Panini. C'était vraiment génial, quoi. Il y avait toutes les catégories présentes.
0: Et pour les parents, ça c'est génial de retrouver son fils en photo.
2: Pour eux, plus tard, quand
1: on verra toutes les images et tout, enfin, c'est génial.
0: Bon, plus que les coordonnées de chacun, ça fait un peu un copain d'avant, tu sais. Oh, je suis un boomer à dire ça. Bon, les grands projets pour la saison prochaine, on l'a déjà évoqué, on va le rappeler, c'est la montée, donc déjà pour cette saison, de la départementale 4 en D3 et la D2 en D1 l'année prochaine.
2: Et aller au crampon de Laudon.
0: Évidemment.
3: Objectif principal, on va le mettre sur le projet de jeu.
0: Voilà, le message est bien passé. Merci.
2: Alors, si vous n'y êtes pas, vous me le dites. Hein. Ça fait 3-4 fois, je le dis. Quoi.
1: Non, bah, ça marche.
0: Merci en tout cas d'avoir été ensemble ici pour vivre ce 56e épisode de Regarde un foot. Merci Sylvain d'avoir été avec moi.
2: Ouais, écoute, de rien, on est tous les deux, on était bien.
0: Voilà, c'est ça.
2: J'aimerais juste avoir une petite pensée, c'est pour la Mos ce soir et la famille Lecoeur. Il y a Marcel Lecoeur qui est parti ce week-end.
0: Ah, voilà. Paix à son âme et courage à toute sa famille.
2: Dirigeant de la maladrerie dans les années 90-2000.
0: Le message est bien passé. Merci beaucoup, Sylvain. Pourquoi tu termines sur une note triste comme ça là?
2: Mais qu'est-ce que tu veux? Tu veux que je chante une chanson?
0: Non. Bon, en tout cas, courage à la famille.
2: Je viens de voir passer et voilà, je sais que la famille Lecoeur et la Mos, c'est une très grande histoire. Donc voilà. Une pensée pour Jackie ce soir.
0: Merci beaucoup.
2: Mais sinon, on a passé une très bonne émission. Voilà, les absents ont toujours tort, hein, comme on dit. Donc on les salue, hein, Juju, Nico qui est en train de voir s'il est renouvelé ou pas. C'est pas dit. Hein,
0: il est en plein rendez-vous là.
2: Il est Bruno, il est en train de suspendre tout le monde là.
0: Ouais. Et y a pas eu beaucoup de cartons, un seul carton. Et t'as été sage ce soir.
2: Ouais, j'étais sage.
0: Tu prends toujours un rouge là, ça va.
2: Bon, par contre, on va parler des putains de pénalty.
0: Alors, comment te dire? Est-ce que excuse-moi, je me suis trompé de jingle. Voilà, hop.
2: Allez,
0: c'est quoi? Deuxième.
2: Allez, j'ai le rouge.
0: Merci, au revoir. Tac. ça fait du bien. Merci beaucoup.
5: Merci.
0: Samuel Lopez, président de la S-Versant, l'écran pour le don. On rappelle, c'est à partir de mercredi et jusqu'au 15 mai prochain pour ce week-end de l'Ascension avec beaucoup de clubs professionnels. Et toutes les informations à retrouver sur radio-toucan.fr. Merci également à vous deux, Jérémy Romage, Tom Borniambuc de FCB de Lorne, situé à Ronville.
3: Merci à vous.
1: Merci à vous.
0: Bonne fin de saison à vous.
3: Merci.
0: Et surtout, n'oubliez pas.
2: On en a rien à foutre.
0: Merci Sylvain.
4: Avoir vu ça, on peut mourir tranquille.

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bonne journée de merde. Comme une journée de confinement. Comme une journée d'anniversaire. Passer la barre des 35 ans. Franchement, à quoi ça sert ?

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